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3: 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Mais dans l'ensemble, c'est vrai, disons, c'est déjà très caractéristique la différence qu'il y a entre les plaines et les montagnes très hautes. Des sommets qui sont très hauts, pour ainsi dire. On voit des collines qui progressent progressivement, disons, qui montent, ils montent, ils montent, et subitement, il y a des crêtes de montagne, il y a des massifs montagneux avec des pics, 1800, 1500 mètres, et à quelques kilomètres, il y a la mer. Il y a la mer, pour ainsi dire, qui est des autres endroits, bon, progressivement, le relief grimpe, et disons, à 100 km, 200 km, on trouve, disons, des chaînes, on trouve des montagnes, on trouve des pics assez élevés. Mais là, c'est assez curieux, parce que on longe la plage, pour ainsi dire, et on voit ces montagnes qui sont pas tellement loin. Par contre, il faut reconnaître qu'elles sont très sèches, très agrestes. On voit pas d'énormités des forêts de pins, des forêts de sapins, disons, dans chaque flanc de montagne, non. Mais c'est des roches qui se font, disons, qu'on peut les apercevoir pas de très loin. Oui, on les voit de très loin, mais disons qu'en plus, on les voit de la plage qui sont juste à côté. Après, par exemple, il y a le Peñal d'Ifac, qui est en mar, à Calpe, à Venise, hein. Mais là, c'est déjà une roche qui émerge pratiquement, disons, de la mer. C'est une roche qui est restée. Il y a dû avoir une dépression de la côte ou quelque chose qui fait dans le temps, qui fait qu'on dirait une dent qui pousse complètement au milieu de la, pas au milieu de la mer, des kilomètres, aux désencablures de la côte, mais juste à côté. Donc, bon. Et la Chine,
6: c'est original.
3: C'est original. Il y a ce paysage, les terres sont rugueuses, les terres sont vermelles. 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

0: 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Mais c'est vrai, com on revient toujours, pour que les gens y finissent de comprendre, c'est des terres très agrestes, des vallées très encastrées, ou disons, bien marquées parmi des serres de montagne, et ce n'est pas étonnant qu'il y a pas une densité de population énorme, énorme, énorme. Alors, ce qui fait que, disons, la faune, dont abonde d'une façon très relative et très sûre dans ces régions-là.
1: En quelque sorte, elle est protégée, évidemment, par le...
0: Disons, elle est protégée parce qu'il n'y a pas, disons, un déséquilibre énorme en fonction, disons, de la présence de l'être humain dans ces régions-là.
1: Exact.
0: Alors, ce qui fait qu'évidemment, cet équilibre, ça se trouve, moins d'hommes il y a dans l'ensemble, dont les bêtes sont plus tranquilles. Plus les hommes sont abondants dans ces régions, dont les bêtes, on sait tous de quelle façon ils finissent. Ou ils sont obligés d'émigrer.
1: Oui.
0: Ce qui est arrivé dans les autres, les êtres humains, on n'arrive pas à cet état-là. 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automatiquement, c'était aussi condamné les lapins des autres bêtes, quelques, bon, même des bêtes peut-être minuscules, type scarabée, type de petits serpents, des choses comme ça, mais automatiquement, heureusement que les gens qui ont un peu de sens commun, j'ai dit, bon, il y a des autres endroits, on peut faire un terrain d'aviation, de l'autre côté de la ville, eh bien, ça pose moins de problèmes, au moins on préserve cette espèce, disons, de zone écologique. Bon, on peut dire écologique, oui, mais enfin, disons, c'est le mot qu'on y donne aujourd'hui, mais c'est au moins respecter la nature d'un certain endroit, parce que sinon, bientôt, on ne restera plus rien du tout. Hein. Donc, je vais continuer sur les espaces. Le premier itinéraire que nous allons proposer commence à l'Alcora. 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Les céramiques des pays valenciens sont renommées. Avant, des plus anciens, peut-être plus connus de l'époque, c'était Manises. Bon, à l'Alcora, il y en a aussi, et ça date de l'époque romaine. Hein. Ce n'est pas un secret pour personne. Hein. Disons, tout ce qui est poterie, céramique, et choses comme ça, étaient déjà. Les Romains n'étaient pas, disons, étranges à cette richesse qu'ils pouvaient avoir à portée des mains. Et bon, ils ont créé eux-mêmes les premières, disons, usines ou fabriques des céramiques. Et après, les musulmans, ils ont fait la même chose en les développant dans le contexte de l'époque. Parce qu'il ne faut pas s'imaginer une usine avec 14 nefs, avec des gens travaillant à l'intérieur. Non, mais c'est vrai, ça avait un renom, une renommée très importante. Et sûrement, sur certains qui devaient passer de votre côté de la Méditerranée au cours de leur voyage, comme on importait des choses aussi de votre côté de la Méditerranée. 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
1: Et plus joli parfois.
0: Ça, c'est une appréciation personnelle. Goût, oui. Ils vont nous dire qu'on prend parti pris pour quelque chose de chez nous. Non, disons que c'est aussi joli, c'est tout, quoi.

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2: 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Donc, ce que j'ai dit, de toute façon, le village, c'est typique, hein? Une place avec des porches, la mairie, des ruelles très étroites et très droites qui montent pratiquement jusqu'au château.
3: Un palais
2: ou un château, et avec des vestiges d'un château moyenâgeux ou même d'origine plus ancien encore, hein, et un palais qui a été fait par les gens, les seigneurs du village après, s'ils n'ont pas habité dans le château. Donc ça, c'est d'une façon pratiquement générale, tout le village. On dit toujours que tout le village de Midi se rassemble. Je crois que dans toutes les régions, il se rassemble pareil, qu'on soit du nord, qu'on soit du sud, qu'on soit de l'est, de l'ouest, pratiquement tous les villages, les anciens villages, pas les nouveaux. Mais les anciens villages, il faut se dire qu'ils étaient bâtis disons, en suivant des principes bien définis, donc par exemple, à l'intérieur des remparts. La ville s'était développée à l'intérieur des remparts, les châteaux. Après, on a démoli une partie des remparts, on s'est agrandi en englobant, disons, des quartiers ou de l'autre côté d'une rivière, c'est vrai. Mais enfin, en somme, dans tous les endroits, c'est la même chose. Et au pays valencien, ça ne change pas. La seule différence qu'il y a, c'est que sûrement, en comparaison à d'autres endroits, ils ont beaucoup plus de soleil que dans d'autres régions. On fait ça, ils ne peuvent rien. Le climat est comme ça, et en plus, ils ne font pas payer le soleil. Hein. C'est l'avantage. Il y a des autres endroits que peut-être ils feront payer le soleil. Hein. Peut-être, où ils en tirent davantage de bénéfices. Hein. Que là, peut-être encore. Non. Dans ce village, on est, disons, on est dans le pays vrai. On est moins agressé par l'extérieur, moins agressé par le va-et-vient des gens. Et bon, les gens y vivent encore, disons, entre eux, comme ils ont vécu tout le temps. Hein. Donc, bien. 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
2: 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C'est vrai. C'est une chose, je crois, générale un peu partout. Hein. Si tu regardes bien dans des groupes de danse folklorique, très souvent des fois, il y a beaucoup de filles qui sont déguisées en garçons parce qu'il n'y a pas assez de garçons pour faire les couples. Si tu vas au Val, ou n'importe quoi, très souvent des fois, il y a beaucoup de filles qui dansent seules parce qu'il n'y a pas de garçons qui dansent non plus.
3: C'est vrai, oui.
2: Tu vas dans une association de théâtre, il y a beaucoup plus de filles qui participent dans une association que les garçons.
3: Mais ça, c'est parce que certaines fois, les garçons sont plutôt casaniers.
2: Peut-être. Ou peut-être parce qu'on est timide de naissance.
3: Ou paresseux.
2: Non, gandouette, non. Hein. Això de gandoul, non. Hein. Non. Bé. 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Il faut les voir, ce sont des gens qui portent une robe de bure très grande, très large, avec des, comment on appelle ça, disons, des pièces de crustacés comme les pèlerins de Saint-Jacques de Compostelle.
3: Les coquilles,
2: coquilles, des genres de coquilles. Ils portent un rosaire en grosse boule de bois qui est très lourd, accroché, et avec un bâton, ils sont pieds nus, ils font des kilomètres pour aller à une ermite qui se trouve dans la montagne. Et toujours en chantant des prières, l'aller et le retour. Hein. Non, mais en fait, disons que c'est... On ne peut pas... Je suis peut-être convaincu, sans être mauvaise langue, que peut-être il y a des gens qui font ça aussi parce que, admettons même, parce que c'est une tradition, il ne faut pas qu'ils disparaissent. Peut-être. Mais dans l'ensemble, ils sont très, très croyants, ils vont à cérémonies religieuses, tous ces gens, en chantant, en priant. Et bon, il faut voir quelqu'un qui n'est pas du coin, et il est un peu surpris de voir ces choses-là, mais enfin, il faut dire. 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Donc, bon, tous ces noms-là, bien sûr, tous ces mots type Azaneta, tout ça, ça donne disons, une ouverture vers cet aspect oriental, disons, de la péninsule. Mais bon, et après, bon, des autres villages comme Benefigos ou Benefigos, que c'est quand même tout à fait du coin, aussi caractéristique que ceci. Hein. Et par contre, dans des vieux villages du siècle XIV, dans lesquels on peut trouver toute cette. Cette chaleur, disons, cette espèce de recueillement, cette tradition, cet aspect ancien du village avec des remparts encore qui ont été modifiés ou qui ont été certains les ont modifiés, remplacés par d'autres choses, mais on trouve encore pratiquement la place, l'emplacement des anciens remparts de la ville. Donc c'est aussi intéressant d'y aller, enfin comme partout, hein. Et surtout, évidemment, renseignez-vous si vous allez dans des endroits comme ça les jours des fêtes. Si vous êtes ouvert, en principe, pas besoin de qu'il y ait la fête pour vous amuser, parce que bon, on arrivera toujours à trouver quelque chose. Mm-hmm. Mais bon, il vaut mieux quand même être au courant les jours des fêtes, parce que là, ça change, évidemment. La fête, il y est pratiquement tous les jours, mais quand c'est la fête officielle, ça change, c'est toujours beaucoup mieux.

0: qu'on appelle... Bon, Emiliano, c'est une grande pierre, une borne qui a été versée par les Romains, qui signifie une certaine quantité de mille pour arriver dans un autre endroit. Donc, bon, ça se peut qu'ils soient la même chose, beaucoup plus grande. Bon, ça dépend de la quantité, ou disons, de l'envie qu'ils avaient de travailler, ou au matériel qu'ils avaient à portée des mains, les Romains, enfin. 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
0: Sargantanes. Les petites armuses, com diuen en francès, les petits dragons, petits, com ça, qu'on trouve dans les sargantanes. Je ne sais pas comment on dit en français populaire, mais à des endroits on appelle l'armuse, mais au fond, là-bas, on appelle une sargantane. Au pays catalan, une sargantane, et au pays valencien, en certains endroits, une sargantane. Bon, il y a un petit accent qui change, mais fait la bête est la même. Malgré que d'un endroit, il parle valencien, et de votre côté, il parle catalan. Mais enfin, ça s'arrive, hein. Ça s'arrive, hein. C'est quelque chose de typique. Hein.

0: Les fêtes de Saint-Jean, donc automatiquement, même pour Saint-Antoine, c'est vrai, dans les villages, on fait des feux. On fait des feux de joie, bon, que ce soit pour Saint-Joseph au mois de mars, à Valence, à la capitale, ou d'autres, mais c'est vrai, toutes les occasions, ils sont bonnes pour les pétards, les explosions, tout ça, qu'on a déjà dit 100 fois, on dira 400 fois de plus dans chaque programme. Mais en plus, c'est vrai, le feu est quelque chose très vivant et très indispensable, disons, à l'aspect féerique et des fêtes du pays valencien.
1: Mmh. On se réunit tous autour d'un feu.
0: Et... c'est pas il y a un seul dans un village ou dans une rue. Non, mais c'est qu'ici, dans une rue, ici, on peut en faire 3 ou 4 ou 5 des feux, bon, pas des feux qui arrivent au 6e étage, loin de là. Si on parle dans les villages, bon. Mais c'est vrai, on en fait quantité partout. Le quartier est la vie, disons, indispensable.
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0: Als bous envolats, sí. Mais c'est vrai, non, mais disons que cette mentalité d'un quartier existe. Le quartier, c'est un village à l'intérieur du village. Et les gens, ils se sentent donc rattachés, ils se sentent indispensables à la vie de ces quartiers et au même temps, ils demandent le quartier qui participe ou qui leur impose des traditions, des rattachements à quelque chose. Et bon, ce n'est pas étonnant, bon, on fait la fête. Moi, par exemple, je pourrais, un exemple, quand on allait dans ma région à moi, pour la Saint-Jacques, pour Saint-Jaume, on allait dans les champs pour brûler l'herbe qu'on avait entassée dans divers endroits en prévision de ça. Et bon, on allumait un feu, mais en point de vue familial, hein, pas ni pétard, ni rien de tout ça, mais on y allait tous, toute la famille, la maison, et chaque ferme, s'il y avait 100 fermes autour, dont on voyait pratiquement à la même heure qu'on allumait le feu dans chaque ferme, dans un terrain à l'extérieur, par exemple à 300 mètres de la ferme, à 200 mètres, et parfois le voisin, qui était très souvent des fois était cousin. On s'était mis d'accord pour faire le feu de joie, disons, à 30 mètres l'un de l'autre, au lieu d'être à l'opposé. Hein. Mais en fait, il y avait deux feux de joie qui étaient allumés en même temps. Hein. Bon, ça avec des herbes qui étaient improductives, des herbes qui étaient irrécupérables, mais qui avaient été laissées là pour marquer la journée. Bon, ça pour Saint-Jean. Pour Saint-Joseph, certains Valenciens qui étaient venus là-bas dans la région hôtée, donc ils marquaient la journée aussi, le 19 mars, pour dire... 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Bon, mais je trouve ça, c'est magnifique. Pour la Saint-Jean, alors, d'une façon générale, hein, tout le monde fait des joies un peu à droite, à gauche, pour tous les côtés. Mais bon, mais je trouve que... Mais dans les fêtes des quartiers, donc il y a les courses de sacs encore, il hein, y a les steaks de Carbolla, que tapen els ulls, i amb un bastó, amb un gallato, tens que una volta pegar, i a vegades et diuen, fas una volta, no saps on estàs,
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0: 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Mais surtout, disons, c'est dans la rue, on fait des concours encore de cuisine, dans lesquels les gens y sortent, et bon, il y a peut-être 100 participants, chacun il fait son petit feu, il fait sa petite cuisine, il fait un plat pour voir celui qui le fait le mieux, et après tout le monde mange gratuitement de ce qu'ont fait les gens, quoi. Donc bon, ça, c'est, je vous dis, ça, évidemment, si vous voulez participer à ça, il faut aller là-bas, hein. Il faut aller au Pays Valencien, il n'y a pas d'autre... Non, il y a autre solution. 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

0: 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Si vos hi aller, surtout, essayez de participer à l'ambiance des gens. Ne soyez pas fiers. Essayez de rester très calme et là vous pourrez participer à n'importe quoi dans ces terres. Dans ces terres qu'on peut dire que sont bénéides. Sont terres bénéides parce que le sol est bon et l'ambiance et le vinet aussi.
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0: Un jour, on farà un programa uniquement sur des recettes culinaires avec des choses qu'on peut déguster dans ces régions. Et vous allez voir, il y en a une quantité inimaginable. Parce que je suis sûr et certain, la paella que vous dites, la paella qu'on dit au Pays Valencien, 100 villages, 100 paellas différentes.
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0: 100 cases, 100 maisons dans chaque village, donc 100 façons de faire les choses différentes aussi. Il y a une chose, il y a des ingrédients de base. Et après, bon, il y a l'art culinaire, il y a le savoir-faire, la main douce de la cuisinière qui fait qu'une chose soit meilleure qu'une autre. Non, il y a beaucoup de choses qui interviennent dans cette cuisine-là. Je vois que le technicien, notre Minette Anen, est tout à fait entièrement d'accord avec ce que j'ai dit. Je crois qu'il y a le nez qui se allonge un peu pour voir s'il arrive à sentir un peu ces odeurs des plats typiques.

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0: 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Doncs, si vous allez dans cette région, n'hésitez pas. Quand vous descendez, vous traversez l'Ebre, vous longez vers Castelló, vous tournez à votre droite vers Morella, à quelques kilomètres, vous la verrez de loin, c'est comme une Carcassonne valencienne, avec son château imposant sur la montagne, avec des enceintes, des remparts et le village moyenâgeux en bas, et vous serez pratiquement arrivé à cette région aussi de Peñaglosa. Et vous me direz, si vous allez, vous me direz après, si vous voulez, que ça vaut la peine le déplacement. D'accord, Bonica?
1: D'accord.
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2: 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C'est ça parce qu'il fuguait les premiers et qu'il les... 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
2: 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Les regroupes des SFR, le fausse total des salariats et des clients de l'opérateur à le dernier jour de la négociation, la discuté de la regroupe de l'opérateur SFR versus 13 concurrents Bouygues Telecom, Orange et Iliad Sakaban Way sous une course d'un pays le 17 avril. 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

0: Ah, putain. Oh, c'était beau, hein, Tati, heureuse.
1: Oh, comme c'est tout. Même pas, tu transpires.
0: Oh, Tati, ça va, je travaille toute la journée. Je suis un peu ruinée, excuse-moi.
1: Oh, j'ai trop envie.
0: Oh, Tati, ma chérie, donc, on se fait des bisous, mais... Oh, j'ai plus de capote.
1: Et t'inquiète pas, Lino, j'ai mis le mien, c'est le préservatif féminin.
0: Et ça marche?
1: Aïoli.
0: Ok,
1: aïoli.
0: J'arrive. Ok, j'arrive, ça marche. Frère, je sais pas, c'est quoi, c'est ça?
1: Et depuis qu'on l'attendait, qu'il est laid.
0: Oh putain, mais oh, c'est trop bon. Oh, mais je nage, incroyable.
1: Eh ben,

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3: 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Les regroupes des SFR, le fausse total des salariats et des clients de l'opérateur à le dernier jour de la négociation, la discutée de la regroupe de l'opérateur SFR, versus 13 concurrents Bouygues Télécom, Orange et Iliad Sakaban Way, sous un cours d'un pays le 17 avril. 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
2: Bonjour à tous, aujourd'hui je me retrouve avec Franck Bardou, que nous avons eu l'occasion d'écouter plusieurs fois, et une nouvelle invitée, Pauline Kamakine, qui va parler de sa poésie et qui va nous étonner, j'en suis sûr, par rapport à ce qu'elle écrit et tous ses projets. C'est l'une des poétesses qui compte beaucoup aujourd'hui dans le paysage de l'écriture occitane.
3: 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Au prémices de la neige. Oh neige, la douceur avec laquelle tu t'étends sur les flancs des montagnes, ta façon de caresser le ciel et de t'effondrer sur la terre, sans heurte ni violence, et ta mort silencieuse aux confins du monde, si soudaine, mais paisible dans l'infini de la matière.
2: Pauline, ça veut dire quoi, ce texte qui est lié à la cosmogonie?
3: Ce texte veut dire qu'il faut rappeler au monde la beauté de chaque chose, et surtout des choses les plus simples, comme la neige, la capacité de s'émerveiller, comme quand on est enfant par exemple et qu'on regarde une petite boule de cristal où il y a un petit personnage et des petits flocons qui sont à l'intérieur. L'enfant prend le temps de s'arrêter sur ce qui brille légèrement, et alors que l'adulte oublie un petit peu. Et je pense que la poésie, elle est là pour redonner beaucoup de choses aux grands enfants que nous sommes.
2: Nous sommes tous des grands enfants. Hein. C'est le rêve. Hein. Picasso disait, j'essaie de dessiner comme quand j'étais enfant. Franck, on est un peu loin des univers parallèles que décrivait Nelly.
4: Oui.
2: Où est-ce qu'on s'en rapproche?
4: Mais sans la capacité à s'émerveiller, pas d'accès à quelque univers autre que celui-ci, pas d'accès à quelque sensibilité supra-normale. Il faut absolument cette sensibilité, comme on a besoin d'une clé pour ouvrir une porte. Et les portes de la perception s'ouvrent par la sensibilité.
3: C'est très important, oui, les émotions, la sensibilité, ce nouveau regard qu'on peut poser sur les choses.
4: La faculté de s'énamourer au point de ne pas pouvoir le dire autrement qu'un vers, c'est aussi une faculté d'émerveillement. La faculté de se laisser, de s'abandonner au joy, c'est encore une faculté d'émerveillement. C'est pas simplement « Ah, la bonne affaire, elle veut de moi, je vais en profiter. » On profite d'une occasion pour faire quelque chose. Quand on est dans le joy, on est émerveillé. On est émerveillé, on est traversé par un enthousiasme qui ne nous appartient pas, qui se saisit de nous, et il commence à l'émerveillement devant les choses naturelles. C'est ce qui nous porte, Pauline de son côté, moi du mien, à nous poser beaucoup de questions, puisque si l'on pose un regard quelque peu critique sur le monde, il n'y a rien à en attendre, et dans le même temps, il est fait de telle manière que certaines choses de ce monde, qui sont de sa patte, ont la faculté de nous émerveiller et sont une école d'émerveillement, notamment les éléments naturels.
2: En ce sens, on retrouve la poésie des troubadours et la préoccupation.
4: Voilà, l'émerveillement
2: principal du troubard, qui est d'avoir un regard distancié sur la société dans laquelle ils vivent, sachant d'une part que l'écriture leur sera postérieure et bénéfique, puisque la preuve, on en parle 800 ans après, donc elle n'est pas du tout soluble ni dans le temps, ni dans les institutions, la poésie des troubadours. Et donc du coup, ça me rappelle tout à coup que nous avons affaire à une troubadour. Parce que le mot troubadourite ou troubadouresse, c'est quand même un peu lourd, surtout en français, mais troubadour, je trouve que c'est un mot d'ailleurs qui est bien employé à ce sujet. Est-ce que, Pauline, tu es une troubadour, tu te considères apparentée à ce troubard féminin avec toute sa qualité de sensation et de feeling, le tarab, le gaubi de ce troubard féminin?
3: Pour moi, vraiment, c'est vraiment la sublimation que je cherche par la poésie, et surtout par la poésie en la langue nouste. C'est de redonner les sentiments. Alors, moi, je ne travaille pas sur les mêmes formes qui étaient utilisées par les troubadours. Moi, j'écris de la poésie libre, contemporaine, donc elle est... Je m'inscris de façon très lointaine parce que j'écris en langue d'oc, mais je crois que tout ce qu'on a en nous, oui, il y a forcément une racine très profonde poétique en terre occitane.
2: Il y a une spécificité, on est bien d'accord, sur le fait que la langue occitane peut dire et ose dire des choses qui sont totalement différentes de ce qu'on pourrait les exprimer en français. Nous en sommes bien conscients. C'est peut-être pour ça qu'il y a autant de musique dans la poésie occitane et peut-être finalement un peu moins dans la poésie en français.
4: Oui. Le français est une langue, le français moderne, référent, est une langue de salon versaillais. Et dans la structure même de la pensée, via l'architecture francophone, il y a du salon versaillais. On étouffe, c'est enfermé dedans. Quand on lit Rabelais, ce qui émerveille, c'est précisément que c'est hanté versaillais. Ça commence avant. Et du coup, il n'y a pas encore cet enfermement, et c'est beaucoup plus proche de la sensibilité occitane. On s'y reconnaît beaucoup mieux, même si c'est francophone. Ce n'est peut-être pas le mérite de la seule occitanophonie. Peut-être qu'on retrouverait les mêmes libertés de respirer dans la poésie basque, dans la poésie catalane ou la poésie bretonne. Tout simplement parce qu'ils n'ont pas de Versailles et qu'on s'en passe fort bien.
2: À ce sujet, d'ailleurs, Charles Cros fuyait les salons versaillais dans lesquels il était invité systématiquement, puisque c'était un auteur vraiment très connu et réputé à l'époque. Il écrivait beaucoup de pièces de théâtre pour les uns et pour les autres, mais il détestait les mondanités, il ne s'y sentait pas bien. Tout le contraire, finalement, de l'aspect convivial qui existe en Occitanie depuis le Moyen-Âge. La langue gasconne, comment on y arrive ? On est avec ?
3: On est avec, c'est un grand amour. Moi, c'est ma grand-mère qui a toujours été là. Puis dans ma famille, au village, la langue se parle toujours. Et j'y ai été très attachée. Et je ne sais pas vraiment pourquoi un jour les premiers poèmes se sont inscrits en cette langue. Je pense que c'est dû à la simplicité. Dans mon bigourdan, Je peux parler avec des mots très très simples qui sont d'une très grande sensibilité, alors que parfois, s'ils sont traduits, cette simplicité va se perdre en fait dans la langue.
4: C'est ce que j'appelle le versaillisme, avec toute la grandeur dont il peut se parer. Ça ne dévalue pas le français, mais c'est une autre façon d'appréhender, le monde.
3: Si on écrit de la poésie, c'est parce que c'est quelque chose qui nous est le plus proche du cœur. Donc forcément qu'on a besoin d'avoir notre racine la plus proche. Et si c'est la langue d'oc, c'est elle qu'on va chercher en premier.
4: Voilà. Et une langue n'équivaut pas à une autre.
3: Exactement.
4: Elles ont leur spécificité, leur âme, leur signature,
3: leur mécanisme
4: et leur façon de poser un regard sur les choses. On ne se retrouve pas dans la seule et exclusive expression franco-française. Il nous manque quelque chose pour être nous, que l'on trouve dans ces langues sources, qui descendent directement des montagnes de nos ancêtres.
2: Donc on fait un petit tour du côté des montagnes pyrénéennes pour écouter encore la langue gasconne.
3: 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Que già l'ombre sus la colline e la mu abbandonata. 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L'ombre sur la colline. Il y a l'ombre sur la colline et l'amour abandonné. Ce qui fut et ne pourra plus être, ce qui était ou sera dans les grandes forêts du Jura. Il y aura des voyages, des orbes et des soleils couchants. Et puis ce soir peut-être, malgré les ombres sur la colline, s'endormir sans larmes.
2: C'est un souvenir récurrent, cette colline, quand on est près d'une montagne.
3: Moi, je... Que des murs au Piémont, donc c'est vrai que...
2: C'est la colline et pas la haute montagne, bien sûr.
3: Oui, j'ai vécu aussi dans le Jura, donc j'ai beaucoup d'images, j'ai vécu en Suisse aussi, donc j'ai beaucoup d'images de collines, et j'avais pour habitude, vous savez, les poètes dorment pas vraiment à l'aube, ni au crépuscule, ils sont souvent debout, ils marchent un petit peu à travers le monde, ils sont souvent un peu à l'affût du premier soleil ou du dernier rayon de soleil, et j'avais l'habitude vraiment de regarder ces soleils couchants ou le vent sur les collines, et ça prend une dimension très très belle en fait. C'est des moments de beauté qu'il ne faut pas manquer.
4: J'ai dit d'un paysage sans relief qu'il est plat comme un cauchemar.
2: Ça n'existe pas, le plat pays.
4: Ça n'existe pas pour moi. C'est pas un pays, quoi, si c'est plat. Le fait est que dans la poésie que je connais, la poésie de Pauline que je connais, je remarque qu'il y a toujours une absence dans laquelle s'engouffrent les mots qui vont tisser l'image poétique. Comme un peu dans l'image de la Kabbale où Dieu s'absente d'un endroit de sa totalité pour y laisser la place afin que le monde s'y développe, selon certains kabbalistes. Donc il y a un vide sans Dieu, au sein de Dieu, au sein même de Dieu, qu'on appelle le monde, dans lequel se serait effectuée la création, selon eux. Et il nous manque, parce que c'est vide de lui, tout nous manque. Et je retrouve cette sensation de manque dans presque chaque poème de Pauline. Alors ça la rend à la fois infiniment intime, parce que nous manquons tous de quelque chose, on est tous coupés de quelque chose, et en même temps on se sent infiniment reconnaissant vis-à-vis d'elle, parce qu'elle y met les mots dessus. Et c'est pour l'instant la force la plus rayonnante que je trouve dans sa poésie. Elle est toute jeune, elle va nous écrire plein de choses et je suis impatient. Elle va nous dévoiler plein de choses qu'elle a déjà écrites mais qui sont très secrètes. À chaque fois, à la fois elle donne à sentir, à nous mettre le doigt sur ce manque duquel on souffre comme une plaie dans nos antres, dans nos cœurs, et en même temps elle nous console de ses mots. Chose que j'ai du mal à faire alors que je l'éprouve si souvent.
2: Là, on rejoint les grands concepts du Trouba. Hein. Farei inverse des Dreitinien de Guillaume IX. L'encan Lijon sous l'Unkenmaï de Geoffrey Rudel. Toujours l'absence, toujours la chose la plus éloignée. Le rien, le néant, d'où sort finalement l'essentiel. L'essentiel, ce sont les mots.
4: Ce sont des mots primiers,
2: comme aurait dit notre cher Peyre Vidal, entre compagnons de la belle folie. Entre compagnons de la belle folie. Pauline, tu voudrais nous faire écouter encore quelque chose, le chanter, le dire comme tu veux, parce que Pauline chante également ses poèmes.
4: À voix de Rossignol.
3: D'aller au que vous vous parlez de la poésie, hein. Je vais peut-être vous parler un petit peu de la poésie. La poésie. Hein. Que hier qui vient nous dire des glaces, Los días de gran hiver encalurilo meco, ca fret, ca mau. N'ei pas iu umpre grise qui cubresh la vito, ca iu umpre de lut e d'esperenzo, qui purte da russego en quere tu stem, l'utunum. La poésie, c'est elle qui vient les jours de froid, les jours de grand hiver réchauffer mon cœur, qui a froid, qui a mal. Ce n'est pas une ombre grise qui voile la vie, c'est une ombre de lumière et d'espérance qui porte et apporte sans cesse ton nom.
2: Je pensais à Bukowski en écoutant, qui dans un style complètement différent, dit la même chose. Finalement, ce grand gaillard de Bukowski qui courait les routes de l'Amérique en envoyant quelques papiers improbables dans un journal qui ne les publiait pas, sauf qu'à un moment, ils ont été publiés, avec toujours ce grand manque, ce grand réchauffement dans sa solitude. Et puis finalement, ça l'a sauvé.
4: Paulino parlava tout à l'heure des sublimations. Elle parlait de sublimation. Le mal sublimé fait œuvre. Mm-hmm. Non pas qu'il faille souffrir, mais puisque de toute façon souffrir, il le faut bien, autant le sublimer. Et pour ceux qui n'ont pas la chance d'y parvenir aisément, autant le donner à lire sublimé. Ce qui fait toute la richesse de l'œuvre qui est encore en gestation, puisque l'essentiel n'est pas encore dévoilé. On sait qu'elle est là, qu'elle publie de ci, de là, en revue, qu'elle donne à entendre, qu'elle nous donne aujourd'hui à entendre, mais elle a tellement de choses encore dans son immense cœur, aussi immense que les montagnes, et aussi vide qu'elle a rempli de tant de mots. Il me tarde de boire à sa source. Chaque fois, c'est une surprise, et chaque fois, je suis rassuré. Dommage, ça dure pas longtemps, il faut vite un autre poème.
2: Oui, moi je veux juste dire que on a l'habitude d'entendre les poètes occitans, ils n'en existent plus, on n'écrit plus en occitan, on ne s'intéresse pas à lire la poésie occitane, et ça fait vraiment plaisir de voir que encore, toujours, la poésie fait de la résistance. Et la langue occitane fait de la résistance en poésie, la poésie fait de la résistance en langue occitane pour s'affirmer vraiment comme une culture universelle, ce qu'elle est depuis toujours.
4: Elle est d'autant plus universelle qu'inutile. Seules les pièces d'une machine sont utiles pour faire tourner la machine. Mais qui sert-elle ? Servir, c'est pour les esclaves. Les poètes sont libres. Oui. Qui plus est, les poétesses.
2: Un petit exemple.
3: Bon, on va parler de l'inutile beauté nécessaire, alors.
4: Totalement.
3: Cantico de la pluja. Quan tout estourne magio e que scri l'esclat, quan la paraula d'avance l'ureb e lo sentiment, sacrats, sus les ribades du tem, nous autres poètes, que escutam la rueta estremat du monde, e que tournam pourtant, au ras de la terre, la beuta traito. Cantique de la pluie. Quand l'éclat se crée et que tout devient magique, quand la parole devance le rêve du sentiment et s'oblige à prêter serment sur les larges rives du temps, nous, poètes, nous écoutons passer au loin le monde et remontons de la surface des choses l'inutile beauté nécessaire.
2: Oui, comme aurait dit Léo Ferré à son époque, la poésie ne se vend pas. La poésie ne sert à rien, mais si nous n'en avions pas, nous serions tous très malheureux.
3: C'est vrai.
2: Et je pense que c'est effectivement une donnée qui, aujourd'hui, est plus nécessaire que jamais. On est fort, plus fort, avec la poésie, parce qu'on a un regard complètement personnel, que sans poésie. Où nous pourrions avoir des tendances à rentrer dans un troupeau. Le poète ne rentre pas dans un troupeau, nous. Je pense que...
3: Vie libre.
2: On peut le dire,
4: Oui. Il s'aimerait guère, guess. On y revêche.
2: Voilà, le troupeau, ce n'est pas une affaire de poésie.
4: Et quand bien même on s'y trouverait pris, le simple fait de lancer le poème, de le donner à dire, de le voir s'écrire entre nos mains. Il s'écrit lui-même, hein, on est bien d'accord.
3: Oui.
4: On le regarde faire, on y prête une main. Cet acte posé nous arrache au sentiment d'être dans le troupeau. Après, on n'est pas des êtres surhumains.
3: Non.
4: On ne vit pas de lumière et d'idées. On est dans la masse, avec la masse, à souffrir avec elle. Mais on a cette faculté, à un moment donné, d'abandonner le personnage pour laisser être l'inspiration qui s'empare de nous. Ce que Max Rouquette appelait le gaoubi, qui n'est pas forcément joyeux au sens de mort de rire, tout est à la fête, mais un enthousiasme à se sentir participer de quelque chose de plus grand que soi, et qui fait dire à certains critiques, comme Michel Zinc, que les poètes, quelquefois, dans leur posture d'inspiration, sont presque des prophètes. Et ce, depuis la conscience qu'on en a au XIIe siècle. Et bien entendu que ça semble un petit peu l'hérésie, mais ça, moi, vous me connaissez peut-être, j'en suis fort aise. L'hérésie, c'est la vie des religions toujours animée d'un souffle d'intentionnalité. C'est autre chose que de croire stupidement au Père Noël parce qu'on nous a dit de le faire. On participe.
3: La poésie, c'est une révolution.
4: Aussi.
2: Dans le gaoubi, le tarab, le feeling, comme disaient les Anglais, comment on le diffuse, comment on le fait connaître? Parce qu'il arrive un moment où l'on doit passer à l'acte, où il ne suffit pas d'écrire des mots sur du papier et de les publier. Quelle est la méthode?
3: Il faut les porter avec le cœur. Il faut que les mots soient vraiment ancrés en nous et qu'on ait vraiment besoin de le donner, de l'offrir au monde entier. Et surtout, lorsqu'on aime notre langue, et moi ça m'est arrivé de souffrir, c'est pour ça que j'ai fait l'anthologie Paraules de Hemnes, parce que j'ai souffert de voir qu'il manquait des publications féminines. Et si notre langue, elle a besoin de nous, et il faut qu'on la replace pour dire, attendez, ne nous oubliez pas sur le chemin poétique. Nous aussi, nous sommes là, et nos mots, que disait Nanus Lenk, ils ont une valeur. Ils ont une valeur au-delà de la langue et au-delà de la poésie. Ils ont une valeur pour la philosophie, ils ont une valeur pour le cœur, ils ont une valeur pour l'âme. Et nos mots peuvent t'aider, peuvent rendre tout cet amour.
4: Voilà. Ce n'est pas tant le problème de ce à quoi, au moment où l'on crée, on croit, que la sincérité avec laquelle on le donne à entendre.
3: La sincérité, oui.
4: La sincérité.
3: La sincérité de l'écriture, c'est elle qui crée l'œuvre. Plus une œuvre est sincère, plus elle sera belle et plus elle sera universelle.
4: Voilà.
3: Il faut tendre à cette universalité, justement. Et la poésie occitane sait le faire, et maintenant, il faut le dire au monde. Hein,
4: oui,
3: Cubam disa au monde.
4: Oh.

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6: Nous sommes en compagnie de Xavier Lacarce, professeur à l'Institut d'études politiques de Bordeaux, qui nous raconte l'histoire du rugby. Xavier Lacarce a publié en 2017 aux éditions Cairn un ouvrage intitulé « Une petite histoire du rugby ».
7: Nous abordons aujourd'hui l'histoire du rugby à l'ère de la professionnalisation et de la globalisation depuis 1995. Alors que le rugby à 15 semble s'être aligné au fil de cette histoire sur son grand rival, le rugby à 13, émerge le 7, autrement dit le rugby à 7, tandis que le rugby féminin continue à se chercher une place. Comment dans ces conditions se dessine le rugby du futur?
8: Oh, je serais bien en peine de prévoir l'avenir dans ce domaine comme dans d'autres. Et puis, on a vu le rugby capable d'opérer une assez incroyable métamorphose, donc il peut encore nous surprendre. Donc non, je ferai pas de pronostic, peut-être quelques remarques. La première, en lien avec votre question sur le rapport avec les autres rugby qui sont en partie apaisés, alors il y a quand même le cas du 13. Alors effectivement, c'est moins conflictuel que jadis, mais c'est vrai que les relations sont distantes, même si on a eu des entraîneurs ou des joueurs qui sont passés d'un code à l'autre, notamment dans les années qui ont suivi la proclamation, enfin l'acceptation du professionnalisme. Mais le 13 est un petit peu tenu à distance, alors même qu'effectivement, d'autres formes de rugby comme le 7 que vous avez mentionné, et a fortiori maintenant qu'il est sport olympique, qui sont largement encouragés. Donc effectivement, je crois que l'une des idées, c'est tout simplement qu'il y ait le plus grand nombre possible de gens qui gravitent autour du rugby, et ce, pour des raisons qui sont, je pense, d'abord économiques. Hein, le rugby est un business, donc il faut des licenciés, il faut des gens dans les tribunes, il faut faire de l'audimat, etc. Alors, l'une des questions qui se pose, c'est effectivement de savoir effectivement comment concilier un sport qui reste quand même un petit peu opaque, un petit peu compliqué, effectivement la volonté de séduire tous azimuts. C'est pas évident. Il y a quand même des contradictions parce que le rugby de haut niveau, regarde les matchs donc à la Coupe du Monde, etc. Et à un niveau de d'exigence, de dureté physique qui sont telles que ça ne peut être que des athlètes exceptionnels qui s'illustrent. Et il s'agit aussi de jeunes gens qui sont obligés de s'y consacrer très très tôt. Hein, donc ça fait, enfin ça les empêche peu ou prou de suivre des études dignes de ce nom, etc. Donc il y a à la fois un rugby qui est de plus en plus dans sa pratique exigeant, ce qui va dans le sens forcément d'une fermeture sur un petit nombre d'élus susceptibles de s'illustrer. Et en même temps, il y a la volonté de faire venir des nouvelles populations, etc., etc. Bon, je sais pas comment tout ceci peut cohabiter très très très très longtemps. Une autre tension, mais je vais pas toutes les passer en revue, mais c'est celle qui perdure entre justement la rhétorique sur un sport qui serait différent, fort d'une histoire, riche de peur, hein, ces fameuses valeurs qui sont jamais tout à fait mentionnées ou dont on a vu qu'elles étaient parfois douteuses. Hein. Donc il y a ça, et puis donc une réalité qui effectivement désigne un sport qui est de plus en plus aligné sur les autres sports, qui a bradé sa singularité. Bon, je prends un simple exemple, quitte à me rabattre sur l'actualité la plus brûlante, mais le fait que la Coupe du Monde, par exemple, soit diffusée sur TF1 est assez intéressant. Oui, par rapport à ce rugby qui est un petit peu entre plusieurs logiques qui me semblent difficilement compatibles, on peut souligner ce qu'a de problématique, le fait que ce soit TF1 qui diffuse la Coupe du Monde, puisque c'est une chaîne qui ne s'intéresse que de manière très irrégulière à ce sport, et donc vont se retrouver devant les matchs, ça pose d'ailleurs des problèmes pour les commentateurs, tant des aficionados, des gens qui connaissent ça très très bien, et qui ont besoin de commentaires très techniques, que des béotiens qui n'ont jamais vu ça, et qui regardent ça comme, effectivement, ils pourraient regarder la Starac. Et cette conciliation entre des logiques tout à fait différentes me semble assez difficile à tenir. Et par rapport à l'idée d'une diffusion, puisque tel est désormais le but du rugby au plus grand nombre, je suis pas sûr que ce soit très très très efficace. Hein. Finalement, si on envisage deux hypothèses pour l'équipe de France, puisque c'est elle qui intéressera les téléspectateurs, bon, deux choses l'une, soit elle perd très rapidement et les gens passeront à autre chose. Et la Coupe du Monde sera oubliée, comme le sont tous les événements sportifs ou autres qui se succèdent. Bon voilà. Soit effectivement la France fait le parcours que l'on espère. Alors bien évidemment il y aura tout un tas de discours, mais il y aura sans doute aussi dans la foulée des gamins qui se précipiteront dans les écoles de rugby avec le maillot d'Antoine Dupont sur le dos, mais tout ceci sera probablement de courte durée parce que d'ailleurs l'encadrement dans les écoles de rugby laisse parfois à désirer, parce que jouer au rugby, enfin c'est un peu compliqué au cœur de l'hiver, se prendre des gros gaillards dans la figure, bon c'est assez cool devant la télé, mais c'est plus complexe sur la durée. Donc je suis pas sûr que cette idée selon laquelle le spectacle sportif, hein, c'est une vieille lune, mais à laquelle le rugby a longtemps résisté, le spectacle sportif est un véritable effet d'entraînement sur la pratique du disport, soit véritablement confirmé, a fortiori, je répète, pour un sport aussi exigeant que peut l'être le rugby. Donc moi j'aurais tendance, ce serait une ébauche de conclusion toute personnelle, à penser que le fait que le rugby désormais veuille se diffuser, indépendamment de tout jugement de ma part, a peu de chances véritablement de réussir, parce que ça reste complexe, ça reste exigeant, que finalement ça reste, quoi qu'on en dise, un sport relativement confidentiel. Et donc effectivement, sans idéaliser le moins du monde l'histoire du rugby à l'ancienne que j'essayais de brosser, sa transformation d'un spectacle professionnalisé depuis quelque temps, effectivement, a sans doute bradé un certain nombre de valeurs. Pour certaines, c'était pas du luxe. Pour d'autres, c'est plus embêtant, sans nécessairement faire advenir quelque chose de véritablement nouveau et convaincant. Ça fait une sorte de mutant un peu particulier, c'est celui que nous suivons aujourd'hui, c'est celui que nous allons suivre avec la Coupe du Monde. Bon, disons que ce mutant a le mérite d'être fait pour complaire aux spectateurs et aux téléspectateurs. Donc, en tant que tel, on va espérer que l'on va se régaler malgré tout devant la Coupe du Monde et que peut-être ce sera l'équipe de France qui sera sacrée à la fin du mois d'octobre.
6: Nous étions en compagnie de Xavier Lacarse, professeur à l'Institut d'études politiques de Bordeaux. Xavier Lacarse a publié une petite histoire du rugby, parue en 2017 aux éditions Cairns.

Chers auditeurs, chers amis auditeurs de Radio Occitanie, bonjour. Ici Bertrand de Lafarge. Et comme toutes les semaines, je vais vous parler de nos amis les Cathares. Alors la pression sur les Cathares va en s'accentuant. Et en particulier la pression de l'Inquisition. L'Inquisition se révèle de plus en plus efficace et dangereuse. Et ce qui inquiète les fédis et les cathares en fuite, eh bien, c'est la précision des registres tenus par les inquisiteurs, donc qui, avec un véritable travail de fourmi, sont en train de quadriller le pays et d'établir des recoupements à l'intérieur de leurs registres entre les personnes, entre les témoignages. Le comte de Toulouse, alors, est Raymond VII. Et Raymond VII ne reste pas les bras ballants devant cette invasion de son pays, cette nouvelle invasion de son pays. Et donc, il tente, par tous les moyens, de desserrer l'étreinte et de libérer son pays. Il y a, à cette époque-là, en Italie, la sanglante guerre des Guelfes et des Gibelins. Et les Guelfes, donc, sont les partisans du pape. Et les Gibelins sont les partisans du roi de Sicile, qui est devenu empereur, c'est-à-dire Frédéric II de Hohenstaufen, qui est un homme absolument extraordinaire, qui parle 7 ou 8 langues, dont l'occitan, qui parle aussi l'arabe, qui a une garde personnelle de 80 000 cavaliers arabes, donc un personnage hors du commun et hors des normes de l'époque. On dit aussi qu'il est athée. C'est un ami de Raymond VII. Raymond VII va le trouver et lui demande son aide pour retrouver son pays. L'empereur, Frédéric de Hohenstaufen, est aussi le souverain de Raymond VII pour la partie de la Provence qu'est le Marquisat, c'est-à-dire à Terre d'Argence, autour de Beaucaire en particulier. Donc il promet son aide à Raymond VII. Donc Raymond VII transmet ses espoirs à la garnison de Montségur. Raymond VII fomente une alliance avec tous ses voisins et avec d'autres personnages importants d'Europe. Donc sur le papier, il arrive à réunir une alliance dans laquelle on retrouve ses vassaux habituels, le comte de Comminges, le comte de Foix, les Trincavel, tous les fédis. Et puis on retrouve aussi le roi d'Aragon et on retrouve Jean Santerre, le roi d'Angleterre. Tout cela se prépare dans un secret apparent et à un certain signal donné, l'alliance, la coalition doit déclencher une grande offensive contre le roi de France. Le signal donné, c'est la garnison de Montségur qui doit s'en occuper et ce signal consiste à monter une expédition contre les inquisiteurs, une expédition symbolique contre les inquisiteurs qui se trouve alors dans le petit village d'Avignonnet-Lauragais, à proximité de Villefranche-de-Lauragais. Ce village fortifié d'Avignonnet est sous la dépendance d'un homme du comte Raymond VII de Toulouse qui s'appelle Raymond d'Alfaro, qui, entre parenthèses, a donné son nom à une rue de Toulouse qui aujourd'hui, par des formations successives, s'appelle la rue du Pharaon. Raymond d'Alfaro prévient le chef de la garnison de Toulouse, qui n'est plus Raymond de Péreil. Raymond de Péreil est le chef administratif de la garnison, et c'est son neveu, un autre co-seigneur de Mirepoix, qui est Pierre-Roger de Mirepoix, qui est un rude guerrier, qui commande les 70 hommes de la garnison de Montségur. Quasiment toute la garnison de Montségur descend sur Avignonnet-Lauragais à un raid qui dure 24 heures, fait étape la nuit dans un petit village qui s'appelle Gage-à-la-Selve, où il est rejoint par une centaine d'habitants de la région, armés d'épées et de haches, et pendant la nuit, Raymond d'Alfaro fait ouvrir les portes, la troupe entre dans les quartiers où se trouvent les inquisiteurs, et tous les inquisiteurs sont massacrés. Donc ça devait être le signal de la grande offensive de la coalition. Malheureusement, mauvaise coordination, Jean Santerre est arrivé un peu trop tôt et il est là confronté au fils du roi de France qui le défait très rapidement au cours d'une bataille éclair à La Roche-aux-Moines et à Taillebourg.
Et là aussi, même tactique des chevaliers francs que pendant la bataille de Muret, on essaye de le tuer pendant la bataille. Donc à peu près le même commando que celui qui a sévi 20 ans avant pendant la bataille de Muret, essaye de le tuer et Jean Santerre s'en sort, disons par la qualité, la rapidité de son cheval en prenant la fuite. Donc toute l'armée anglaise qui devait être le fer de lance de l'armée des comtes de Toulouse, eh bien toute l'armée anglaise est défaite et Raymond VII ne peut plus compter sur elle et puis les autres eh bien se débandent. Le roi d'Aragon ne vient pas et il ne reste plus que le dernier carré habituel, c'est-à-dire le comte de Toulouse lui-même et puis le comte de Foix. Donc Montségur se retrouve tout seul face à son sort et Blanche de Castille, qui est alors régente du royaume de France, furieuse devant le massacre d'Avignonnet, donne l'ordre au sénéchal de Carcassonne de mettre le siège de Montségur et d'en finir. Donc le siège est mis en février 1243, il va durer à peu près un an. Donc un an de siège et le 16 mars 1244 ce sera la reddition de Montségur et environ 250 parfaits seront brûlés au pied de la montagne sur le site présumé que l'on appelle aujourd'hui l'Ouprade des Cramas. Et sur ces 250 personnes brûlées, on a pu en identifier à peu près une soixantaine. Les autres sont des inconnus. C'était tous ou des parfaits, ou des croyants, ou des amis qui ont choisi de partager le sort du grand mystique cathare qui était réfugié à Montségur et qui était le successeur de Guillabert de Castres et qui s'appelait Bertrand Marty. Donc fin de l'épopée cathare à Montségur le 16 mars 1244. Elle avait donc commencé par la première rencontre entre le parfait Blasco et Raymond de Péreil en 1204. Alors l'histoire ne s'arrête pas là, puisqu'aujourd'hui on dit ben, le château que vous voyez, ce n'est pas du tout le château des cathares, c'est un château qui a été rebâti quasiment un siècle plus tard, et puis donc reconstruit à plusieurs reprises depuis par la famille de Lévis, devenu Lévis Mirepoix, et donc par les Français. Alors, il faut savoir que le pape, pendant la croisade des Albigeois, donc c'était à ce moment-là Innocent IV, encore un pape saigné, avait ordonné que tout bâtiment pris au Qatar soit rasé. Donc, logiquement, effectivement, le château de Montségur, après sa prise, aurait dû être rasé. Or, il fut quand même remis à Guy de Lévis, à Guy numéro 2 de Lévis, par le roi de France. Et dans les actes de donation qui ont été montrés par la famille de Lévis-Mirepoix, bien, on voit qu'une forteresse a été remise entre les mains de Guy II de Lévis. Bon, dans quel état était-elle après un an de siège? Bon, on ne sait pas. Il y avait certainement eu aussi une razzia sur toutes les charpentes pour constituer le gigantesque brasier qui servit à faire le bûcher. Mais donc Guy de Lévis, recevant un château forteresse, n'allait certainement pas s'amuser à le démolir pour le reconstruire quelques mois après. Donc on suppose qu'il a quand même gardé quelque chose pour pouvoir autour refaire une fortification décente. C'est tout au moins ce dont témoignent les archives de la famille de Mirepoix, qui curieusement sont jetées dans l'oubli actuellement, parce que bien elles ne correspondent pas tout à fait aux conclusions que l'on voudrait tirer aujourd'hui. Alors, il est incontestable que le château que l'on voit actuellement a été restauré à plusieurs reprises, a été retapé, que les parements que l'on voit aujourd'hui sont des parements qui ont pour date le XIVe siècle, mais c'est tout à fait normal. Tout propriétaire d'une forteresse comme ça, je l'ai dit au début, entretient sa forteresse au fil des ans et des siècles.
Donc il est normal que l'aspect extérieur soit pas celui, soit pas tout à fait celui de celui des Cathares. Rappelons aussi qu'à l'époque des Cathares, jusqu'en 1244, il y avait cette fameuse castre, ce fameux castrum, donc il y avait des habitations tout autour de l'actuelle ruine. Et qu'il y avait certainement, étant donné la topographie très escarpée, il y avait beaucoup de fortifications en bois. Qui bien entendu n'existe plus. Apparaît vers dans les années 50 un homme. Apparaît dans les années 50 un homme qui s'appelle Fernand Niel. Et Fernand Niel émet l'hypothèse que ce château est un temple dit solaire et trouve différents alignements. Qui tend à le prouver. Bien entendu, ces affirmations sont couvertes de dérision, sont de sarcasme, et bon, bien que tout le monde ait de l'estime pour Fernand Niel, on trouve l'hypothèse farfelue. Bon, à partir de là, malgré le fait que pendant les siècles, l'archéologie de Montségur a été complètement sauvage et que le site a été dévasté, des travaux de recherche archéologique plus sérieux sont entrepris et aboutissent à la fameuse conclusion que, eh bien, le château que l'on voit actuellement n'a rien à voir avec celui des Cathares. Or, apparaît dans les années 80, un autre chercheur qui s'appelle Richard Loiret qui démontre qu'il existe un schéma directeur qui prouve que l'actuel site, au moins ses fondations, obéissent à un schéma directeur très précis qui permet de retracer le plan du château de Montségur au millimètre et au degré d'angle près. Et voilà, nous en sommes là. Il y a quand même un point d'interrogation très important. Et ce point d'interrogation laisse entendre qu'il y a encore beaucoup à voir. Donc ce qu'a trouvé Richard Loiret, nous en parlerons dans une prochaine émission. Tout ce que personnellement je pourrais en dire, c'est qu'il y a encore beaucoup de travail à faire et qu'il est peut-être temps. Montségur est un site emblématique, unique. Il est peut-être temps que soit entreprise une grande étude archéologique internationale et contradictoire pour que le site entier de Montségur, de haut en bas, fasse l'objet d'une recherche approfondie pour que on arrive à connaître vraiment le plus et que l'on puisse se rapprocher de la réalité de ce qu'est Montségur. À bientôt, chers amis.

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0: 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Veille en en parlant des souvenirs. Situide et confine d'Italie, bourdade per Adriatique au sud, Autriche au nord, Hongrie à l'est et Croatie, Slovénie est au carrefour du monde alpin, méditerranéen et balkanien. Lieu de rescontre des toiles mi-temps offre un paysage d'une diversité remarquable. Situide à l'intersection des grandes régions européennes, Europe centrale, Europe de l'Ouest et les Balkans, Slovénie présente sur son territoire une connaissance géographique de chacune d'entre elles. Le nom officiel de Slovénie est République de Slovénie. Sa capitale est Ljubljana. La langue officielle de Slovénie est le slovène.
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2: Des Européens unis dans la diversité. L'Union européenne est une famille de pays démocratiques européens décidés à œuvrer ensemble à la paix et la prospérité. Il ne s'agit pas d'un État destiné à se substituer aux États existants. Mais l'Union européenne va plus loin que toute autre organisation internationale. En fait, c'est une organisation unique en son genre. Les États qui la composent ont mis en place des institutions communes auxquelles ils délèguent une partie de leur souveraineté afin que les décisions sur des questions spécifiques d'intérêt commun puisse se prendre démocratiquement au niveau européen. L'Europe est un continent caractérisé par de nombreuses traditions et langues différentes, mais aussi par des valeurs communes. Ce sont ces valeurs que défend l'Union européenne en instaurant une coopération toujours plus étroite entre ses peuples, en renforçant l'unité tout en préservant la diversité, et en faisant en sorte que les décisions soient prises le plus près possible du citoyen. Dans le monde de plus en plus interdépendant qui sera celui du XXIe siècle, le citoyen européen devra plus que jamais coopérer avec des peuples d'autres pays dans un esprit de curiosité, de tolérance et de solidarité.
0: Slovénie s'étend sur une superficie de 8273 km² et compte une population d'1,9 million d'estadiens. Le régime politique slovène est un régime parlementaire. Le cadre de l'État est le président de la République et le cadre au gouvernement le premier ministre. L'hymne national de Slovénie, l'hymne Zdravljica.

Au nord-ouest du pays, s'étendent les Alpes Julianes ou Alpes Slovènes, parsemées de lacs d'origine glaciaire, que le plus important est le lac des Bleds. Ces sommets dominent la vallée de la Souka. Les bassins et collines situées au pied des ensembles montagneux abritent la majeure part des villes slovènes importantes, telles Maribor et Celje, respectivement seconde et treizième ville du pays. Situées maille au sud, au centre du pays, Ljubljana, la capitale, s'étend dans une zone de piémont enroudade des montagnes. La save et la drave irriguent et duerbent cette région. À l'ouest, bordant le littoral slovène, s'étend une région de plateaux calcaires. Regorge des grottes et des souterrains, d'autres relais de ce type peuvent être observés du sud-ouest du pays, région particulièrement bouisade. Enfin, Slovénie possède une façade maritime longue d'une cinquantaine de kilomètres, donnant sur la mer Adriatique et le golfe de Trieste. Une littoral parsemée de stations balnéaires qu'abrite un important port de pesque et de commerce, le port de Koper. Le territoire de Slovénie actuel correspond approximativement à l'eau d'une ancienne province roumaine, la Nourique. À partir du siècle V, cette province subiguait l'assaut des invasions barbares jusqu'à l'installation, un siècle plus tard, d'un peuple slave, ancêtre des Slovènes. Cette tribu slave fondait une principauté, la Carantanie, que l'organisation démocratique et les élections populaires des princes constituaient une rare étape pour l'époque. Sakela, rapidement, Carantanie venait une principauté vassale des Bavières, pays de l'Empire carolingien. Dès lors, et jusqu'à 1991, Slovénie passait d'une domination à l'autre. La des Habsbourg fut la plus longue. Profitant au siècle XIII d'importantes divisions internes, les Habsbourg s'approprièrent et réorganisèrent le territoire slovène qui désapparaissait au profit des très provinces autrianes, Carniol, Styrie et Carinthie. Et cette administration s'y maintenait ensuite jusqu'à l'endemain de la Première Guerre mondiale. En 1919, les Slovènes demandèrent d'être intégrés au nouvel royaume de Yougoslavie. Dès à quelle entité, composée majoritairement des Slaves, gauzigèrent d'une autonomie nouvelle et connaissèrent un épanouissement culturel. D'autant de la Seconde Guerre mondiale, son territoire s'y trouvait de nouveau divisé entre Italie et Allemagne. En 1945, Slovénie devint une république fédérale de Yougoslavie communiste. Proche 50 ans plus tard, c'est elle qui donnait le signal de l'éclatement de la fédération. En avril de 1990, organisait ses premières élections libres, puis, en juin de 1991, proclamait son indépendance, reconnue sud par les instances internationales l'an d'après.

Ljubljana est la capitale des Slovénies. Comme Trieste est la ville de la Middle Europe, cette petite ville a une identité composite, née sud des influences diverses qui se sont exercées sur elle. La part occidentale, très forte, se tisse des catholicismes roumains, d'une culture administrative austriane et des relations commerciales privilégiées en Italie. La part slave, mais discrète, si est trouvée renforçada d'autres années de Yougoslave. Quant à l'identité slovène, proprement dit, s'existe bien une langue slovène, le pau de Lukutu, à peine 2 millions dans le pays, lui permettait un pas de s'imposer face aux serbo-croates, qu'est-ce fois se proche. Slovénie est le plus développé des États yougoslaves et son intégration en Europe en 2004 témoigne d'un essor que la capitale incarne à tout point de vue. Le tourisme et le secteur tertiaire sont les activités dominantes de Ljubljana, qui fut relativement épargnée par l'industrialisation soviétique. Une centre ancien, bien préservée sous les murailles de la forteresse médiévale, des complexes résidentiels modernes des qualités donnent à la ville une allure indéniablement occidentale, en despied de l'immense cathédrale orthodoxe, testimonie d'une tentative de salvation intégrale qui s'y heurtait au catholicisme largement dominant ici. S'il y trouve une des traces d'occupation qui remonte à mai du millénaire avant Jésus, aimait la colonisation roumaine qui commençait l'essor de cette future capitale. La colonie d'Emona, Borges alors son nom, escapait longtemps et les invasions barbares, protégée par les Aus et sa proximité aimait Rome. De même, intégrera jamais l'empire ottoman que ça reste à ses portes. Au sein d'un monde des Habsbourg, à partir des 1335, cette ville autonome venait alors Leibach. Dotée d'une navesca en 1461, fut reconnue de métropole régionale dans une Slovénie enclavée par les Aus et que l'identité commence alors de s'affirmer. Malgré un passage bref entre les mains des Français, au cours des guerres napoléoniennes, restait fidèle à Austrie jusqu'à l'écroulement des Habsbourg en 1919. Capitale d'une région intégrée tardivement à la Fédération yougoslave, Ljubljana traversait les 45 ans de Yougoslavie titiste et mais tranquillita. Si les investissements, notamment industriels, aussi portaient un pullet sur la Serbie et la Bosnie-Herzégovine, la petite métropole du nord fait la différence, accueillant notamment nombre de touristes austriens et allemands, en quiste des plages méditerranéennes que bon mercat. En 1991, cour Yougoslavie éclate, indépendance est déclarée sans éclat. Dès lors, les flux économie et démographie traditionnels passent par Ljubljana. Les escambis en Europe s'intensifient, les liens s'y resserrent en Italie et Austrie. Une ville résolument européenne, Cassatu s'y modernisa rapidement et qui intégrait le cercle des capitales de l'Union européenne en 2004.

Le groupe slovène Magnifico et Turbulenza. Au nord de Slovénie, à 15 km d'Austrie, Maribor est la seconde ville du pays après la capitale et bénéficie de ses terrestres Aïsa et les pays d'Europe voisins. Est l'agglomération principale, le centre économique et culturel de la province de Skirie. Enroutade des fourrés et des vignes, des plaines et des montagnes, Maribor, baignade par la rivière Drave, commande d'une région marquée par la diversité et d'un accès facile. Adossade au massif montagneux des Poorie, poumon vert qui se dresse au sud-est de la ville, Maribor est traversée par la Drave, affluent d'eau Danube et qui naît du Nesau italien. Maribor bénéficie d'une rete excellente de communication terrestre qui assure sa liaison avec les grandes villes des pays d'Europe voisins, Austrie, Hongrie, Croatie et Italie, s'y trouve au carrefour entre 5 unités régionales. La vallée de la Drave, le massif d'Aupuorgne, monte domine les pâturages propices à l'élevage et au tourisme se développe, le Kozjak, couvert des fourrés et des fermes, la Gorica aime ses vignobles et ses verdiers et enfin la plaine arable de la Drave. La ville de Maribor, escadrillade par des carrières au tracé géométrique. Son expansion fut pas accompagnée d'une plan d'urbanisation adéquate, tant bien que tous les lieux de la vie quotidienne, comme les écoles et les banques, s'y trouvent sur la rive gauche de la Drave. Dans les années 50, après la reconstruction des deux tiers de la cité, Maribor s'y flatta d'être la ville la plus prolétarienne du pays. S'y spécialisait dans la construction automobile et la chimie. Les usines et les quartiers ouvriers qui coûtaient d'une lente, nom de la vieille ville établie dessus la Drave, continuent de testimonier. Initié à la même Puebla par les Illyriens, le territoire de Maribor fut invasé par les Celtes dès 400 avant Jésus, puis conquis par les Romains au siècle premier. Au cours du siècle XVI, le territoire fut invasé par les Slovènes et les Avars qui s'y installèrent. En 1543, la région de Maribor intégrait le Saint-Empire romain Germanie qui passait en 1272 sous la domination des Habsbourg et qui connaissait un essor rapide. La forteresse de Maribor fut construite au nord de la ville pour protéger la vallée de la Drave des envahisseurs magyars. Maribor, où tenait le monopole du commerce des vignes, devait la Carinthie voisine. Est principalement la communauté Joseph établie dans la partie sud de la ville qui s'occupait d'exporter le vin par via d'Aigues. En 1472, l'empereur Frédéric III fait construire le castel au nord de la ville. Assiégé en 1532 par l'armée du sultan ottoman Soliman II, Maribor résistait. Perdait une tête de sa population lors de la peste de 1780. À partir de 1746, la construction de la ligne des Camines des Fers Vienne-Trieste, pays d'autres villes ferroviaires qui desservent Maribor, assurait le désenclavement de la ville et lui permettait d'entamer son industrialisation. Maribor renforçait alors sa position, acquise en 1752, des centres administratifs de la Styrie austriane et fédérée tous les Slovènes. Cédée par les Austriens en 1919, la ville intégrait le royaume nouveau des Serbes, Croates et Slovènes, qu'est autre que la future Yougoslavie. Les raids aériens de la Seconde Guerre mondiale dévastèrent Maribor, qui bénéficiait d'un vaste programme de reconstruction dans les années de 1950 au sein de la Yougoslavie de Tito. Maribor est depuis 1991 la seconde ville d'une Slovénie indépendante.

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bien bonjour. Donc, si vous voyagez par la côte du Pays Valencien en direction d'Alacant, vous arriverez à un véritable, disons un vrai et très singulier et très joli village méditerranéen qu'on appelle Poble Nord de Benitatxell. Si nous jetons, disons, un regard furtif, même vers arrière dans le temps, nous allons découvrir que le territoire de Benitatxell fut, disons, une base musulmane de l'époque qui faisait partie du royaume des Taïf de Denia, qui pour sa situation arriva à se convertir en un point très important de passage dans la côte. 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C'est vrai, c'est pas vrai, mais disons que même aujourd'hui, peut-être encore, il y a des gens qui disent « Ah non, il faut pas trop passer la nuit ici ou s'attarder la nuit ici parce qu'on ne sait jamais ce qui peut nous arriver ».

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Disons que, bien sûr, le village est bâti sur une petite plaine. Disons, tout de suite après, il y a des précipices qui plongent vers la mer, qui font même pratiquement 100 mètres d'hauteur. Alors, ce qui fait que les gens, bon, il a fallu qu'ils créent des choses nouvelles ou qu'ils s'adaptent au terrain. Alors, ce qui fait qu'on pratique la pêche pendante. Disons qu'on verse le filet vers la mer et on remonte d'en haut des précipices. Alors, tout être humain est obligé de s'adapter au terrain. Mais cet endroit-là, comme je vous ai dit, bien sûr, fut une possession très forte, disons, des Maures à l'époque, puisque la Taïfa de Dène était la capitale. Et ce n'est pas étonnant de trouver tous ces énormément de villages qui portent une consonance orientale très forte. Et aujourd'hui même, donc vous en avez encore énormément. Et c'est bien parce que ça prouve, de toute façon, plus tard on en parlera, toute cette région, comme je vous ai dit, quand il y a eu l'expulsion des Moriscos, c'était les gens qui étaient d'origine ou des descendants des musulmans qui étaient restés dans ces régions-là pendant 3 siècles. Et quand on les a fait partir à l'époque, et bien, la plupart des villages sont restés avec 80% des personnes en moins, 50% des personnes en moins, et même un pourcentage supérieur aussi. On a dû faire appel à des habitants catholiques des autres régions du pays valencien, des Baléares et de la Catalogne, pour repeupler ces terres-là, parce que bon, c'était vraiment une catastrophe économique qui s'abattait sur ces terres que les gens, vous pouvez vous imaginer, avec un climat si joli, avec un paysage si extraordinaire, dont il fait un bon vivre dans ces régions, tout en travaillant. Parce que n'oubliez pas, quand j'ai dit ça, on dirait que je parle des gens qu'on ne travaillait pas, qu'on se laisse abattre par le climat. Non, monsieur, non, mesdames. Au pays valencien, les gens, ils ont un temps splendide, un paysage merveilleux, mais ils travaillent aussi, n'oubliez pas ça.

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Donc, on sait déjà quelque chose devient. En principe, c'est toujours pour des choses. Quand il y a un retour de la population dans un endroit, c'est que le village est prospère, il y a possibilité de pouvoir s'y réadapter et pouvoir vivre, et ça c'est déjà une des choses les plus importantes. La situation géographique aussi, ça y fait beaucoup, mais enfin, n'oublions pas, quand un village est prospère, il devient grand, c'est que tout concorde dans cette situation-là. Situation géographique, communication, façon de vivre des gens, commerce aux alentours, donc tout ça fait que les gens s'établissent là où ils trouvent que c'est viable de pouvoir rester. 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

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Donc le monsieur bien sûr était logé dans une espèce de d'abri, dans un endroit pour pouvoir accéder, pour aller prendre de l'eau, et lui il croyait que c'était une maison, disons, qui était prévue pour les habitants du pays, typique dans la région, et pour les gens du pays, et il se plaignait que l'humidité était terrible, mais qu'il avait quand même une chance, malgré l'humidité, s'il se faisait piquer par une abeille, il n'avait qu'à gratter un peu le mur qui était debout, et avec de l'eau il se faisait, disons, une application contre la piqûre d'abeille. Enfin, ça date quand même, je veux dire, d'assez à 1762. Hein. Donc, bon, il faut quand même croire. Je crois qu'à Valencia capitale, à Barcelone capitale, à Majorque et à Saragosse, les maisons, il n'y avait pas grande différence non plus. Je crois qu'on ne peut pas quand même critiquer ni les unes pour les autres, parce qu'il y en avait, que malheureusement, les gens qui n'avaient pas des moyens économiques, ils vivaient partout de la même façon. Donc bon, il ne faut pas être étonné de voir ces choses. Enfin, il y a des gens qui aiment bien respecter un petit peu en disant « Oh, j'étais logé malheureusement dans un endroit... » Enfin, ma fille, anem a escoltar una miqueta de música més i després continuem a parlar.

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Ça aussi c'est que, bon, évidemment, pour pouvoir élaborer ces raisins secs, les passes de raisins de Moscatell, qu'on appelle, les gens bon, étaient obligés de s'élargir, construire des maisons, des petites maisons de campagne, avec un corps très allongé, la moitié pour l'habitation des gens, et l'autre moitié pour pouvoir sécher les raisins. À l'abri, disons, des pluies, de la grêle, parfois, qui puisse arriver. Mais à part cet aspect-là, je crois qu'il faut reconnaître que dans ces régions où la présence musulmane était très forte jusqu'à 1600, il y avait une façon de coloniser les terres, d'occuper la terre, qui était à la vieille façon quand il appartenait au califat de Cordoue. Les morts, à l'époque, bon, il y avait les villages, mais ils donnaient une importance très grande aux fermes qui étaient autour du village. C'était des entités, c'était quelque chose, disons, qui était... Bon, la ville était toujours la ville, la médina était la médina. Mais il y avait une importance très grande, les fermes, les alqueries, qui se disséminaient tout le long du territoire. Les gens, j'avais dit, bon, sûrement c'était des fermes dans lesquelles ils habitaient plusieurs personnes, où ils travaillaient avec des travailleurs et tout ça, donc c'était une petite entité en dehors de la ville qui avait un signe, une référence et une importance aussi très grande. Et cette région-là, bon, bien sûr, la prolifération des maisons riuraus à la suite de l'élaboration des raisins de muscat était très importante, mais ça correspond aussi à cette tradition. On trouve des fermes un peu disséminées partout, avec une importance très grande. C'est quelque chose qui est toujours très vigent à l'époque où nous en sommes. En 2003, est encore très vivante cette tradition.

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0: Jacques Cully, pareil. Et Carla Bruni. Carla Bruni, même si elle se serait mariée avec Ségolène Royal, son deuxième, il était moins bon. Je suis désolé, c'est comme ça.
1: Ah, ça fait du bien.
2: Putain, c'est bon.
3: Et à part ça, Didier Super, il va pas bien ou quoi?
1: Et t'es pas au courant, carton? Son deuxième album, ça a pas marché.
3: Ah d'accord.
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0: Eh bien, bonsoir à toutes, bonsoir à tous. Ravi de vous retrouver pour ce nouveau numéro de l'émission du Jazz Club. Nous sommes ensemble jusqu'à 22h, une heure de jazz en live. Et ce soir, nous allons partir du côté de Newport, aux États-Unis, dans les années 50, plus exactement le 6 juillet 1958, au festival de Newport, autour du pianiste Horace Silver. Horace Silver, pianiste américain, né à Norwalk, aux États-Unis, le 2 septembre 1928, qui nous a quittés il y a déjà pas quelques années, en 2014, qui était un pianiste, compositeur de jazz, influencé par le blues, le gospel, le rhythm and blues. Il est l'une des figures majeures du courant hard bop des années 50. Horace Silver, qui est né le 2 septembre 28 à Norwalk aux États-Unis. Son père était né au Cap-Vert et avait anglicisé son nom en arrivant aux États-Unis, où il travaillait dans une usine de caoutchouc. Sa mère, Gertrude, née à New Canaan, dans le Connecticut, était d'origine irlando-africaine. Elle était femme de chambre et chantait dans une chorale d'église. Son père va lui enseigner la musique folklorique du Cap-Vert. Il commence assez jeune à apprendre le saxophone et le piano et commence sa carrière comme saxophoniste ténor dans les clubs du Connecticut, où il est repéré par Stan Getz, le saxophoniste, en 1950. Enthousiaste, Stan Getz l'amène en tournée et enregistre quelques titres avec lui. C'est dans son orchestre qu'il s'affirme comme compositeur bebop. Il part ensuite pour New York, où il changera d'instrument pour le piano, jouera au Birdland avec des saxophonistes de renom tels que Lester Young, Coleman Hawkins, Lou Donaldson. Il travaille aussi avec Miles Davis, Mick Jackson, le vibraphoniste. Il effectue également des premiers enregistrements sous son nom aux côtés du saxophoniste Lou Donaldson à partir de 1952. En 1953, il va fonder avec le batteur Art Blakey le quintet des Jazz Messengers. Il enregistre d'ailleurs l'album Horace Silver and the Jazz Messengers, qui est considéré comme la pierre angulaire du courant hard bop. Il quitte le groupe en 1956 pour fonder le Horace Silver Quintet, qui sera avec les Jazz Messengers et les groupes de Miles Davis, un des principaux tremplins de jeunes talents. Dans les années 80, il va tenter de fonder son propre label, Silvetto, qui se solde malheureusement par un échec. Il est nommé dans le 236e des 480 souvenirs cités par Georges Perec dans Je me souviens. Il est décédé de cause naturelle en 2014 à l'âge de 85 ans. Que dire de plus, hein, on pourrait parler des heures d'Horace Silver, mais on va surtout l'écouter ce soir. Son style avait un jeu particulier, très rythmique, vous allez le voir, inspiré par Monk, Bud Powell. Contrairement au piano bebop plus élaboré, il mettait l'accent sur des mélodies simples plutôt que sur des harmonies complexes et inclut de courts riffs émotifs qui vont et viennent au cours d'un solo, tandis que sa main droite fournissait des lignes bien jouées, sa main gauche ajoutait des notes et des accords rebondissants et plus sombres dans un grondement presque perpétuel. Horace Silver, qui jouait toujours de façon percutante, suggérant rarement une force excessive sur les touches, mais offrant un son très clair. Son doigté était magnifique. Voilà, un très très grand pianiste de jazz que l'on va redécouvrir ce soir avec une de ses formations, celle qu'il avait à l'époque en 1958. D'ailleurs, il enregistrera jusqu'à quasiment la fin, hein, jusqu'en 99 d'ailleurs, son dernier disque en tant que leader. Jazz has a sense of humor. Il avait retrouvé d'ailleurs les frères Bricker pour ses dernières sessions, qui ont fait partie de ses sidemen dans les années 70. Voilà, en tant que sideman, il a enregistré avec Miles, avec les Jazz Messengers, avec Sonny Rollins et bien d'autres, bien sûr. Voici donc ce soir Horace Silver en 1958, au mois de juillet, à Newport, avec sa formation du moment qui comprend Junior Cook au sax ténor. Louis Smith est à la trompette, il y a Jen Taylor à la contrebasse et Louis Hayes à la batterie. Et bien sûr, Horace Silver qui est au piano. On va démarrer ce concert avec des compositions bien sûr originales. Tout d'abord, il y aura Tipping, suivi de Outlaw. Deux belles compositions du pianiste Horace Silver. C'est parti, nous sommes à Newport en 58.
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Ce soir, spécial Horace Silver, enregistré au Festival de Newport en 1958. Une période riche pour le pianiste. Sachez que d'ailleurs, à cette période, les derniers enregistrements d'Horace Silver avec les Jazz Messengers, qui datent de mai 56, plus tard cette année-là, il va quitter Art Blakey après un an et demi, en partie à cause de la consommation d'héroïne répandue au sein du groupe, à laquelle Horace Silver ne souhaitait pas participer. Peu après son départ, Horace Silver forme son propre quintet, celui qu'on écoute actuellement, permanent, après avoir obtenu des propositions de travail de propriétaires de clubs de jazz qui avaient écouté ses albums. La première formation était composée d'Hank Mobley au ténor, Art Farmer à la trompette, Doug Watkins à la contrebasse et Louis Hayes à la batterie. Le quintet, avec différentes formations, continue d'enregistrer, contribuant à asseoir la réputation d'Horace Silver. Il a écrit la quasi-totalité des morceaux joués par le groupe. L'un de Senior Blues a officiellement fait connaître Horace Silver. En concert, Horace Silver conquérait le public par sa personnalité affable, son énergie débordante. Il se penchait sur le piano, la sueur ruisselante sur son front, sa mèche effleurant les touches et ses pieds martelant le clavier. Après plus d'une douzaine d'enregistrements en tant que sideman en 55 et un nombre similaire entre 56 et 57, la participation de Horace Silver à l'album Sonny Rollins volume 2 en avril 57 fut sa dernière avec un autre leader, car il a choisi de se concentrer sur son propre groupe pendant plusieurs années à partir de la fin des années 50. Ce groupe comprenait donc celui qu'on écoute ce soir, Junior Cook au sax ténor. Il y a eu Blue Mitchell ou Louis Smith à la trompette, Jen Taylor à la contrebasse et bien sûr Louis Hayes à la batterie, plus tard remplacé par Roy Brooks. Leur premier album Finger Popping, sorti en 59, la tournée de Silver, d'Horace Silver au Japon début 62, donna lieu à l'album Tokyo Blues, enregistré plus tard la même année. Au début des années 60, le quintet de Horace Silver avait influencé de nombreux chefs d'orchestre et figuré parmi les formations les plus populaires des clubs de jazz. Ils ont également sorti des singles, dont Blowing the Blues Away, Juicy Lucy et Sister Sally, destinés au jukebox et à la radio. Le sixième et dernier album de ce quintet fut Silver Serenade en 1963. Je vous propose de le retrouver au Festival de Newport. Nous sommes en 1958, au mois de juillet. Toujours Junior Cook au sax ténor. Louis Smith est à la trompette. Il y a également Jen Taylor à la contrebasse et Louis Hayes qui est à la batterie. Et bien sûr, Horace Silver, compositeur et pianiste, après avoir écouté Tipping, suivi de Outlaw. Voici Six Senior Blues, suivi de Cool Eyes pour terminer ce concert.

0: Le pianiste Horace Silver a enregistré en 1958 lors du festival de Newport avec son quintet, bien sûr, de l'époque, Louis Smith à la trompette, Junior Cook au sax ténor. Jane Taylor et Louis Smith viennent compléter cette superbe rythmique. Un album paru sur le label Blue Note, bien sûr, une longue histoire d'amour entre le pianiste et ce fabuleux label Blue Note. On s'était arrêté au fin des années 50, début des années 60, lorsque nous parlions de sa biographie. À cette époque, Horace Silver composa la musique d'une publicité télévisée pour la boisson de Tab. Début 64, il sera au Brésil pendant 3 semaines, une expérience qui, selon lui, renforça son intérêt pour ses origines du Cap-Vert. La même année, il créa un nouveau quintet avec Joe Anderson au sax ténor, Carmel Jones à la trompette. Ce groupe enregistra la majeure partie de son album le plus connu, Song for My Father, qui atteignit la 95e place du Billboard 200 en 65 et fut intronisé au Grammy Hall of Fame en 1999. Les enregistrements et les changements de personnel, eh bien, il y en a eu pas mal dans le groupe. Horace Silver, passant parfois un sextet, il se produit beaucoup au milieu des années 60, notamment sur scène. En 66, l'album The Cape Verdean Blues se classe 130e. Les notes de pochette de l'album Serenade to a Soul Sister en 68 contiennent des paroles écrites mais non chantées, témoignant d'un regain d'intérêt pour Horace Silver pour tout ce qui est texte. Son quintet, composé alors du saxophoniste Benny Maupin, du trompettiste Randy Brecker et du contrebassiste John Williams et du batteur Billy Cobham, effectue une tournée en Europe en octobre et novembre 1968 sous l'égide du gouvernement américain. Ils enregistrent également l'un des derniers albums d'Horace Silver avec son quintet pour Blue Note, You Gotta Take Little Love. Voilà, et on peut dire que tous ces albums parus chez Blue Note contiennent un ou deux thèmes qui hantent l'esprit. Chacun contient généralement une ballade particulièrement belle et tous reposent sur une épaisse pile de riffs solides et de solos efficaces. Sachez que les années 70 sont plus difficiles pour Horace Silver. À la fin de 1970, Horace Silver dissout son groupe habituel pour se consacrer à la composition et passer plus de temps avec son épouse. Il avait rencontré Barbara Jandov en 68, il avait épousé 2 ans plus tard. Ils eurent un fils, Grégory, et à partir du début des années 70, Horace Silver s'intéressa également de plus en plus au spiritualisme. À cette époque, Horace Silver intégra davantage de paroles à ses compositions, même si celles-ci furent parfois perçues comme des vers de pacotille ou du prosélytisme. Son premier album avec chant, That Healing Feeling, paru en 70, fut un échec commercial et Horace Silver dut insister auprès des dirigeants de Blue Note pour continuer à produire de la musique dans ce nouveau style. Ils acceptèrent 2 autres albums avec chant et Horace Silver au clavier électrique notamment. Ces 3 albums furent ensuite compilés sous le titre de United States of Mind, mais furent rapidement retirés du catalogue. En 73, il reforma un groupe de tournée. Ce groupe comprenait alors les frères Michael et Randy Brecker. À cette époque, selon le saxophoniste Dave Lebman, Horace Silver avait la réputation auprès des jeunes musiciens de jazz en herbe d'être un peu, pas commercial, mais pas vraiment un grand nom du jazz, ce qu'ils avaient tort, bien sûr. Vers 1974, ils décident de déménager en Californie. Et puis, en 75, il enregistre Silver and Brass, le premier de 5 albums, intitulé Silver Inn, qui vit s'ajouter d'autres instruments au quintet. La composition de son groupe continua d'évoluer avec de jeunes musiciens talentueux qui apportèrent des contributions remarquables, parmi eux le trompettiste Thomas de 73 à 77. À la fin des années 70, il avait pour habitude de tourner 6 mois par an. Son dernier album chez Blue Note, Silver and Strings, enregistré entre 78 et 79 notamment, son passage au sein du label fut le plus long de l'histoire. Selon Horace Silver lui-même, il quitta Blue Note après la vente de la société mère, les nouveaux propriétaires n'étant pas intéressés par la promotion du jazz. En 1981, il va fonder son label Silvetto, dédié aux aspects spirituels. Silver crée également à la même époque Emerald, un label de jazz traditionnel. Le premier album de Silvetto, Guides to Growing Up, en 81, contenait des lectures de l'acteur et humoriste Bill Cosby. La même année, Horace Silver annonça qu'il réduisait ses tournées à 4 mois par an afin de passer plus de temps avec son fils. Voilà, donc il donna des cours également de musique. Les titres de ses thèmes reflétaient sa pensée spirituelle. Des albums sont sortis sur ce label, mais ils n'obtiennent pas beaucoup de succès. Hein. Mais il continue à découvrir de nouveaux talents, notamment dans les années 80, puisque son groupe comprenait le trompettiste Dave Douglas, par exemple, ou le saxophoniste Vincent Herring. Dave Douglas qui a rapporté que Horace Silver donnait rarement des indications verbales directes sur la musique, préférant guider par son jeu. Voilà, le regain d'intérêt pour les formes les plus traditionnelles du jazz dans les années 80 est passé largement inaperçu pour Horace Silver. Ses albums chez Silvetto n'ont pas rencontré le succès critique. Voilà, leur dernière parution fut Music to His Odysseys en 88, au début des années 90. Il se produit rarement dans les festivals. Il sort Rocking with Rachmaninoff, une œuvre musicale avec des danseurs et narrations écrites par Horace.
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Il y a bien des exemples et bien des vestiges qui ont resté dans cette région, puisque Tarraco, qui est pas loin, c'était la capitale de la Gaule tarraconense. Et à côté, il y a même un village qui s'appelle aussi, qui porte un nom romain, et qu'on a trouvé énormément de vestiges. Donc ce n'est pas étonnant que Tortosa d'aujourd'hui, et la Tortouche musulmane surtout, on a trouvé énormément de vestiges, par exemple Spéverters de Bordizal, El Milare Romain de Calat, la lapide funéraire romaine de la Barca, entre autres. 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Bien sûr, cette résistance, on n'a pas tellement de vestiges de cette époque de domination visigotique, disons, dans la province. On trouve quelques stèles, on trouve quelques restes de colonnes un peu partout, parce que bon, c'est des terres très très très riches en histoire. C'est vrai, personne n'y est passé les mains dans les poches et personne n'est parti sans laisser aucune trace de son passage. N'importe quelle civilisation, on en trouve. Bien sûr, il y en a qui est beaucoup plus importante que d'autres. La romaine, ils sont bâtis beaucoup plus. C'était des bâtisseurs, les romains. Donc, chose que les celtes, les visigoths, c'était pas la même chose. Mais comme les romains, ils étaient des bâtisseurs, donc ce n'est pas étonnant qu'on trouve énormément des théâtres, des colonnes, des frontices, des temples, et des stèles, des maisons. On trouve aussi des restes de poteries. Des usines dans lesquelles on faisait ces poteries. Estarrissaires, qu'on dit nous autres, ou escandereries, qu'on dit en catalan. Donc, on trouve un peu de tout dans cette région-là. Et bon, tout ça, ça vient par terre aussi. Parce que bon, l'Empire romain a disparu, les Visigoths sont arrivés. Il y avait des gens qui avaient des vues sur cette région très riche, à l'autre côté de la Méditerranée. Et comme par œuvre d'achèvement, ils sont arrivés. Mais on va continuer encore un peu parlant sur ces présences romaines de la région, parce qu'ils sont restés et ils ont laissé quelque chose.

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No, avec des noms com ça, ce n'est pas difficile. Disons, c'est vrai, les municipalités nouvelles, les villages qui ont été créés récemment, ou mettons deux siècles en arrière, évidemment, ils n'ont pas cette consonance. Mais la plus grande majorité des villages étaient déjà, oui, c'était des fermes, très importantes, les alquerías, qu'on appelle, où ils sont devenus des villages, des nucles urbains, mais ils portaient déjà des noms comme ça, l'aldea, le village, qu'un musulman, ça représente, ça doit représenter, ou ça veut dire peut-être une autre chose. Un jour, on s'amusera dans un programme pour essayer de trouver la correspondance de certains noms qu'on trouve au pays catalan avec, disons, l'origine quand ils ont été créés.

Donc voilà, ça c'est disons le passé de Dertosa, un passé pas uniquement parce qu'il y a énormément de choses à dire sur la ville, mais disons le pays catalan dans l'ensemble connu ses hauts et ses bas, ses guerres entre les uns et les autres, et aussi cet élan de la conquête qui portait catalans et aragonais vers le sud. Donc Tortosa prise, le château de la Sud pris, les terres riches et formidables du royaume valencien étaient à la portée des catalans et des aragonais. Il fallait juste pousser vers le sud. Et c'est vrai, ne fut peut-être pas non plus une guerre aussi cruante, aussi cruelle, aussi saignante comme beaucoup d'autres. Il y a une opposition, bien sûr, quand on voit qu'on commence à perdre ce qu'on a, on s'oppose toujours. Mais c'était peut-être pas aussi saignant, pas aussi rude que vers le centre de la péninsule ibérique. Il y avait une espèce... pas une entente, bien sûr, parce qu'on gagne, on fait pas la guerre à quelqu'un avec une entente en disant bon, tu te laisses gagner. Mais les conquêtes étaient beaucoup moins cruelles, beaucoup moins importantes, disons. Importantes en territoire, oui, mais pas importantes, disons, en perte de vie. Les gens arrivaient, bon, on avait perdu la bataille à l'arrivée de la ville, à l'extérieur de la ville était prise, et comme j'ai dit, on disait aux habitants de la ville, si vous voulez rester, vous pouvez rester, personne, il n'y a rien qui changera, la seule différence, vous ferez partie de la couronne catalane aragonaise, et vous serez officiellement en minorité. Bien sûr, il y a eu des gens qui partirent, il y a eu des poètes et des écrivains tortosains qui partirent à Grenade et à Cordoba parce qu'ils ne se sentaient plus chez eux. Et cette chanson qu'on a écoutée un petit peu, ils disaient on n'est pas parti, on nous a obligés à partir, on nous a obligés à quitter nos terres, tout ce que nous aimions. Aïe, aïe, disons, quand c'est que j'étais vrai notre foi. Parce que n'importe qui est très attaché à sa terre, il y a ses coutumes, il y a ses habitudes. Yeah.

Nous arrivons au caljueo. Caljueo, c'est, disons, pas, on n'aime pas employer ces mots-là en catalan, des ghettos où sont logés, où habitent des gens appartenant à une communauté bien précise, ou religion bien précise. Nous, en catalan, on dit alcal. Alcal, c'est un nom, donc alcal jueu, c'est le quartier des juifs. Alcal moro, ou le barri moro, c'est là où ils habitaient les morts. 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Donc voilà, on le trouve à l'époque, disons, visigòtica, mais on croit, et pratiquement sans être d'erreur, de que ils étaient, ces gens d'origine hébraïque étaient déjà dans la ville à l'époque de la domination romaine. Pourquoi pas? On est en Méditerranée. La Méditerranée est très petite, mais très grande en même temps. Ce qui fait qu'on peut aller dans un endroit à l'autre. Et on y était allé, à un endroit à l'autre, sans beaucoup de problèmes. C'est maintenant peut-être qu'on a davantage de problèmes en se modernisant, d'aller d'un endroit à l'autre. Mais à l'époque, c'était la maison de tout le monde. La seule différence, c'est qu'on trouvait des petits langages différents d'un endroit à l'autre. Mais il n'y avait pas besoin de bizarre, rien de ça. 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Doncs voilà. Mais c'est vrai, ça a une notoriété très importante de reconnaître que ces gens, comme chose typique dans ces régions-là, y cohabitaient pacifiquement, sans aucune histoire, sans aucun problème. Bon, évidemment, les uns très riches et portaient peut-être d'une certaine mauvaise réputation parfois, dont on les obligeait à payer des tributs, peut-être des impôts, peut-être un peu plus chers qu'aux autres. Mais bon, d'une façon générale, comme on a dit dans nos légendes, dans nos contes et tout, il n'y avait pas de problème dans les villages où les trois personnes vivaient, cohabitaient ensemble. Ils se côtoyaient, ils faisaient du commerce, ils vivaient, ils se disaient bonjour. Ça arrive qu'on fasse partie d'une communauté ou d'une autre, parce que personne n'est exempt, disons, d'être maudit à un moment donné ou d'être jalousé par des autres personnes. Regardez, nous, les Catalans, on est toujours jalousés par beaucoup de monde. On n'arrive pas à nous maudire, c'est vrai, mais jalousés, pourquoi pas, pourquoi pas.

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Donc voilà, ce vieux portail d'entrée à la fortification de la ville, disons, au centre de la ville. Donc, d'après la légende, bien sûr, il y a énormément de légendes dans ces petits coins, dans n'importe quelle ville, des petits coins, recoins, des choses comme ça. Mais là, par exemple, c'est que de temps en temps, donc, on voit un guerrier habillé avec son équipement du Moyen-Âge, et c'est celui qui fit fuir les troupes musulmanes quand ils essayaient de rentrer dans la ville par ces portails-là. Donc, vous voyez, on le revoit de temps en temps. Si on est bien attentif, un certain soir, à certaines heures, ou peut-être, c'est vrai, dans nos traditions méditerranéennes, c'est toujours le soir que les esprits se ressortent. On ne voit pratiquement jamais à midi. C'est la chaleur, c'est le climat, c'est la sieste obligatoire, donc même les esprits doivent être... Vous voyez, l'autre jour, quand on parlait des contes et légendes de Valenciennes, c'est pareil. On ne parle jamais des actions ou les gestes, ou disons, les choses n'arrivent jamais pratiquement vers midi. C'est toujours les après-midi, quand il commence à tomber l'après-midi déjà. Et c'est là où on bouge, on se sent avec esprit de bouger, envie de bouger. Donc bon, à Tortosa, sur ces portails de Romeo, sûrement c'est la même chose, c'est toujours vers la tombée du jour ou la nuit, quand on risque de trouver ces guerriers qui défendaient l'entrée de la ville contre les troupes musulmanes.

C'est quelque chose de vraiment bizarre et étonnant. Il dit, la dernière chanson, je te la souhaite, hein, comme il chantait mon grand-père. On était très nombreux de la famille et on rentrait tous sur un chapeau. C'est quelque chose, disons, c'est assez étonnant de voir ces choses. Mais enfin, c'est vrai, on a une façon de parler. Maintenant, on va parler de la gastronomie. La gastronomie, bien sûr, elle est très riche et variée. Ce n'est pas étonnant. C'est des territoires, des jardins. On arrose, on fait venir les hortes, comme on appelle nous en catalan, les citriques, le riz aussi, parce qu'on cultive le riz dans cette région, dans le delta de l'Ebre. Alors, le riz, il y a la rosa banda, la rosa negra, la paella, ça,

Mais les gens intelligents, ils se sont aperçus quand même que l'huile d'olive était meilleure que l'autre. Et résultat, on est revenu à l'huile d'olive. Et nous autres, c'est une manière de dire que si nous nous faisons un pâte au mac et un pernil, un bon oli, pâte au ratemballe, un bol d'olive, también, et encore que nous me sigui, simple, le repas catalan le plus simple que puisse c'est du pain, de l'huile et du sel. Donc, qu'est-ce que vous voulez d'autre? Si on n'a pas ça, ça nous manque quelque chose. 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Donc, vous pouvez vous imaginer que c'est quelque chose, ces ricors poma, crema catalana, chocolate, presse, café, etc., no tenen rival a l'hora de beure un chupito. 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Donc, voyez, je crois que je vais finir le programme et je vais vite partir parce que, ah, enfin, on continue.

On arrive aux fêtes, mais je vous assure que si j'essaie de vous énumérer les fêtes de Tortosa, je n'ai pas le temps matériel dans ce qui nous reste des programmes. Vous pouvez vous imaginer, il y a les fêtes de Saint-Antoine, Saint-Antoine des Spurros, Saint-Antoine Abad, celui qui protège et on vénit les bêtes qui sont, qu'on amène. Disons que il séjourera en principe, il vaut mieux pas y aller. Il vaut mieux dire à quelqu'un s'il veut aller venir les bêtes qu'on a à la maison, parce qu'on risque d'avoir une extension de bénédiction sur nous et ce n'est pas intéressant. Le calendrier ludique s'obre dans le dia Saint-Antoine. 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

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Le pain, vous pouvez amener peut-être, mais enfin, non, là, il faut y aller les mains dans les poches, on risque pas grand-chose. La Semaine Sainte, donc, bien sûr, c'est l'aspect, disons, pas ludique, sinon c'est l'aspect traditionnel de la ville, religieux, où les gens, donc, participent à cette traditionnelle fête de Semaine Sainte. Et después, donc, il y a tout de suite, les dias d'avril, la fête du printemps, Expo Ebre aussi, le mois de juin, la fête la fête de Dieu. Et par exemple, il y a les fameuses feux de la Saint-Jean, avec les balles dans la rue, ces feux énormes qu'on fait des croisements des rues. Et bon, il y a des pétards, il y a des explosions partout, on danse, on chante, et bon. Et ce n'est pas tout, ce n'est pas tout. Il y a encore énormément d'autres fêtes. Mais je veux dire, ça, je vous convie à tout, je vous invite plutôt à aller un jour à Tortosa. Et vous y restez quelques mois et vous verrez des fêtes et il n'y en manque pas. Des fêtes, il n'y en manque pas. On ne s'ennuie pas, on ne s'ennuie pas. Il faudra quand même que vous travaillez un petit peu entre fêtes et fêtes quand même. Hein. Ne croyez pas quand même. Non. Nous, les Catalans, on invite à venir en vigilance. Mais qui reste tant qu'ils veulent, mais qui travaillent un peu aussi, parce que sinon, c'est gênant. Hein.

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1: Bonjour à tous. Aujourd'hui, Paris, aux éditions Troubavox, le dernier volume de Sandra Hurtado Ross, livre CD, dont le nom Cantique évoque des textes en occitan de Max Rouquette, auxquels nous dédions ce dernier opus, de moi-même, et en castillan de Miguel Hernández, avec un texte de Antonio Machado. Ce projet est né pendant les mois de confinement, moment, s'il en est, important dans notre vie, qui nous a également donné le loisir de nous replonger dans les plus belles pages de la poésie occitane. Sandra s'est mise au piano, moi je me suis mis à ma plume, et à travers mon écriture, j'interrogeais cette situation sordide qui, de façon brutale, nous renvoyait tous aux aléas de notre existence et à la fragilité de nos vies. Cantique, le titre même du livre CD, provient du poème de Max Rouquette, Cantique de la Brugo, qui dit ceci: Sus la Brugo bagnado a laubo canto los corns, te fau muri. E la Brugo de Berdo raubo, cum au vent out a tressalit. Sur la bruyère humide de l'aube, chante les corps, tu dois mourir. Et la bruyère de la verte robe a frissonné comme à l'OTAN. Max Rouquette, poète de Montpellier que j'ai bien connu et que j'ai mis en musique souvent, était un homme formidable. La poésie de Max Rouquette se fond dans les paysages et ses écrits au parfum d'universel transcendent la beauté de la nature et embrassent la beauté de l'être. Son cantique, c'est celui de la bruyère, Cantique de la Brugo, et au-delà de ce poème, c'est toute sa poésie qui résonne comme un cantique des cantiques.

0: Sandra, bonjour.
1: Bonjour.
0: Sandra, nous t'avons déjà écouté dans Clamor, dans un apparat musical, piano, violoncelle, contrebasse, chant. Et là, ce que nous entendons, c'est totalement différent.
1: Oui, tout à fait. Et en même temps, pas si différent que ça, puisque dans Clamor, il y a déjà la base, piano, chant, violoncelle et contrebasse. Dans Cantique, on a eu envie d'aller un peu plus loin et de rajouter plus d'orchestre, plus d'orchestration, plus de cordes, plus de vent, plus de bois. Et ça a donné naissance à Cantique, avec à la direction Bertrand Bail et avec les magnifiques orchestrations de Claire Masson.
0: Ces musiciens qui forment cet orchestre de chambre, est-ce qu'ils sont de la région? D'où viennent-ils?
1: Alors oui, ils sont de la région. Mis à part pour Claire Masson qui vient de la région Champagne, mais pour le reste, ce sont des musiciens qui sont en région Occitanie, et même on peut dire qu'ils sont du Narbonnais. Pour la plupart d'ailleurs, je les connaissais quand j'étais encore étudiante au conservatoire de Narbonne, et j'ai eu beaucoup de plaisir à les retrouver aujourd'hui de façon professionnelle.
0: Et nous nous retrouverons tous ensemble aux Voix Vives de la Méditerranée le 24 juillet prochain. Sandra Hurtadoros et l'orchestre que nous avons appelé finalement Cantique Symphonique Orchestra pour désigner cet orchestre de chambre de 11 musiciens. Est-ce que tu voudrais nous donner un exemple de texte choisi? Commençons par exemple par Miguel Hernández.
1: Je peux vous lire le texte de Miguel Hernández qui s'appelle En el fondo del hombre, en el fondo del hombre, agua removida, en el agua más clara, quiero ver la vida. En el fondo del hombre, agua removida, en el agua más clara. Sombra sin salida, en el fondo del hombre, agua removida. Tout au fond de l'homme, une eau qui s'agite, dans l'eau la plus claire, je veux voir la vie. Tout au fond de l'homme, une eau qui s'agite, dans l'eau la plus claire, une ombre est captive. Tout au fond de l'homme, une eau qui s'agite.
0: Miguel Hernández, il était berger, hein?
1: Tout à fait, c'était un poète berger. Il était de la région de Alicante, de la ville de Orihuela. D'ailleurs, c'est un poète qui est né à quelques kilomètres de chez ma maman. Voilà. Donc j'y suis particulièrement sensible.
0: Et alors, ce qui était intéressant, c'est que son statut de poète lui a permis de rencontrer de très grands poètes de son époque, comme Federico García Lorca.
1: Il a subi malheureusement le même sort que Federico García Lorca, puisqu'il a été persécuté aussi par le régime fasciste qui était en place à l'époque.
0: Tu as déjà écrit un opus, un CD, Clamor, qui rend hommage à la poésie espagnole pendant le franquisme.
1: Je suis petite fille de réfugiés républicains, et c'est vrai que ce sont des textes qui me touchaient particulièrement, les textes de Federico García Lorca et aussi de Miguel Hernández, et également d'Antonio Machado, et qui me tenaient particulièrement à cœur et que je voulais absolument mettre en musique.
0: Qu'est-ce que nous pourrions écouter?
1: Pourquoi pas En el fondo del hombre?
0: Eh bien, En el fondo del hombre, texte de Miguel Hernández, mis en musique et chanté par Sandra Hurtadoros dans le livre CD Cantique.

0: Dans ce livre CD, Sandra, tu passes d'une langue à une autre, du castillan à l'occitan, avec toujours la même harmonie, la même pertinence et une belle interprétation. Que nous proposes-tu d'écouter maintenant ?
1: Je propose d'écouter Loup Vieille, le vieux, de Max Rouquette. C'est un texte que j'aime beaucoup parce que ça me fait penser à mon grand-père, à mes grands-pères. Et il est très parlant concernant ce grand-père qui se promène dans les rues pavées d'un village et qui se rappelle de sa jeunesse. Et je suis très touchée par ce texte. Le vieux. Midi, à la rue chaude et muette, te rend au vieux de l'hôpital et ton bâton frappe sur le pavé dans la paix rassasiée des maisons. Je sais où tu vas, pas solitaire, toi que midi a fait plus seul. Je sais où tu vas, cœur sans tumulte, de souvenirs toujours remplis. Tu t'en iras vers la ville basse, là où le figuier s'échappe du jardin, et cheminant par l'humble rue qui va finir entre les vignes, tu sauras aller là où sont les platanes qui vont vers ton pays.

0: Eh bien, je rappelle que nous écoutons Cantique, le dernier CD, livre CD de Sandra Hurtado-Ross aux éditions Trobavox avec l'orchestre de chambre Cantique Symphonique Orchestra. Et pour présenter les musiciens, Sandra Hurtado-Ross, chant, piano et composition, Gérard Zucchetto, auteur et récitant, Claire Masson, violoncelle et orchestration, Bertrand Bail, direction d'orchestre, Caroline Menuge et Fanny Bellaube, violon, Cécile Varliette, alto, Agnalis Aguer, hautbois, Jean-Charles Vivin, basson, Laurence Fraisse, flûte, Marc-André Delcourt, flûte et flûte contrebasse, Alain Franco, au cor. Les textes sont de Max Rouquette, Miguel Hernandez, Antonio Machado. Nous avons enregistré Cantique à la Borio del Bosque, à côté de Montadi. Et parmi les 21 poèmes mis en musique par Sandra Hurtado-Ross, se trouve cette chanson « Anem l'audier sur l'oukami ». C'est un texte que j'avais écrit un jour où j'avais envie de danser, je crois.
1: Allons léger sur le chemin, le petit chemin que nous nous faisons, pas à pas, avec un peu de vin, vers l'horizon où nous partons. Notre danse est joyeuse, notre musique est hasardeuse. Nous ne sommes pas comme le grand vent qui est léger en tout temps. Pour errer très content, de conseils nous n'avons pas besoin. Laissons la ville ténébreuse et une vie trop poussiéreuse.

escalier de fer, un couloir étroit et obscur. Au fond de ce couloir, une porte entrouverte, d'où nous parviennent les accords d'une musique qui en ce lieu paraît irréelle.

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